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1: Bonjour à tous. 20 000 personnes sur les Champs-Élysées, des incidents signalés aux abords du Parc des Princes et dans le centre de Paris, ainsi que plus d'une centaine d'interpellations. La nuit a été courte pour les fans du Paris Saint-Germain et pour cause, Paris reste sur le toit de l'Europe. Le Paris Saint-Germain a remporté son deuxième titre de rang en Ligue des Champions hier en s'imposant en finale face à Arsenal, c'était à Budapest. Mené après avoir concédé l'ouverture du score anglais dans les premières minutes de la partie, les Parisiens sont revenus au score grâce à un pénalty d'Ousmane Dembélé. C'était peu après l'heure de jeu, avant de devoir en passer par la prolongation, puis par la séance de tirs au but, la première d'ailleurs en finale de C1 depuis 2016. Score final ici donc après cette séance, 4-3, qui permet donc au Paris Saint-Germain de s'offrir pour la deuxième fois la coupe aux grandes oreilles. Le parquet de Paris l'a annoncé hier, lui. Les deux sœurs âgées découvertes mortes chez elles à Paris sont décédées d'une défaillance cardiovasculaire sans aucune lésion traumatique constatée. La garde à vue du frère des deux femmes qui avait attiré l'attention des enquêteurs en raison de propos incohérents a donc été levée. Une procédure ouverte pour non-assistance à personne en danger a quant à elle été classée au motif d'absence d'infraction. Il s'est exprimé lors de son premier discours de candidat à la présidentielle, lui. Selon Gabriel Attal, ses adversaires sont la France Insoumise et le Rassemblement National. Je laisse à d'autres le sang et les larmes. Moi, je vous promets l'action et l'espoir, a également affirmé hier l'ex-premier ministre qui s'exprimait à l'occasion de son premier meeting de campagne organisé à Paris, au parc des expositions de la Porte de Versailles. Il a réuni environ 5000 personnes. Et puis pour la troisième édition d'affilée, il y aura une Française en deuxième semaine à Roland-Garros.

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1: Bonjour à tous. 20 000 personnes sur les Champs-Élysées, des incidents signalés aux abords du Parc des Princes et dans le centre de Paris, ainsi que plus d'une centaine d'interpellations. La nuit a été courte pour les fans du Paris Saint-Germain et pour cause, Paris reste sur le toit de l'Europe. Le Paris Saint-Germain a remporté son deuxième titre de rang en Ligue des Champions hier en s'imposant en finale face à Arsenal, c'était à Budapest. Mené après avoir concédé l'ouverture du score anglais dans les premières minutes de la partie, les Parisiens sont revenus au score grâce à un pénalty d'Ousmane Dembélé. C'était peu après l'heure de jeu, avant de devoir en passer par la prolongation, puis par la séance de tirs au but, la première d'ailleurs en finale de C1 depuis 2016. Score final ici donc après cette séance, 4-3, qui permet donc au Paris Saint-Germain de s'offrir pour la deuxième fois la coupe aux grandes oreilles. Le parquet de Paris l'a annoncé hier, lui. Les deux sœurs âgées découvertes mortes chez elles à Paris sont décédées d'une défaillance cardiovasculaire sans aucune lésion traumatique constatée. La garde à vue du frère des deux femmes qui avait attiré l'attention des enquêteurs en raison de propos incohérents a donc été levée. Une procédure ouverte pour non-assistance à personne en danger a quant à elle été classée au motif d'absence d'infraction. Il s'est exprimé lors de son premier discours de candidat à la présidentielle, lui. Selon Gabriel Attal, ses adversaires sont la France Insoumise et le Rassemblement National. « Je laisse à d'autres le sang et les larmes. Moi, je vous promets l'action et l'espoir », a également affirmé hier l'ex-premier ministre qui s'exprimait à l'occasion de son premier meeting de campagne organisé à Paris, au parc des expositions de la Porte de Versailles. Il a réuni environ 5000 personnes. Et puis pour la troisième édition d'affilée, il y aura une Française en deuxième semaine à Roland-Garros. Sur le cours central Philippe Chartier, brûlant et clairsemé au début, mais qui s'est enflammé au fil de la rencontre. Diane Paris, 92e mondiale, est venue à bout de l'américaine Amanda Anisimova au super tie-break. Et justement, la deuxième semaine du championnat s'ouvre aujourd'hui. Deux jours après son exploit contre Novak Djokovic, le brésilien João Fonseca sera de retour donc sur la terre battue de Roland-Garros ce dimanche en 8e de finale.

0: d'autres grands projets pourraient être annulés. Pourtant soutenus par les politiques, ils subissent la pression des citoyens et de l'opinion publique. Ces contestations sont souvent menées avec l'aide d'associations de défense de l'environnement. Pourtant, ces projets ne manquent pas d'intérêts architecturaux. Ils promettent de désenclaver un territoire, de dynamiser un tissu économique abandonné ou de densifier une métropole pour éviter l'étalement urbain. Alors, pourquoi ce rapport de force ? Pour en parler, nous avons invité Christine Nédélec, vice-présidente de France Nature Environnement, l'une des associations les plus redoutées et influentes de la contestation. Et nous avons également invité Philippe Subra, géographe, spécialiste en géopolitique, qui a écrit de nombreux ouvrages sur le sujet et permettra de prendre du recul pour mieux comprendre ce phénomène. Bonjour et bienvenue dans Prisme. Au sommaire de cette émission, nous commencerons par un rappel historique de ce type de contestation avec Marion Emery, chercheuse en architecture. Bonjour.
1: Bonjour.
0: Vous avez réalisé une thèse en ce moment une thèse sur le sujet, c'est bien ça ?
1: Oui, c'est bien ça.
0: Quel est le titre de cette thèse ?
1: L'autoroute urbaine dans Paris, des projets contestés 1959-1976.
0: Voilà, donc vous êtes très calé sur tout ce qui est historique un peu de cette phénomène de contestation. Ensuite, nous écouterons le témoignage de Vincent Parera, architecte, auteur de l'un des projets d'Europa City. Puis l'autre prisme de David Trottin, La Chronique. Bonjour.
2: Bonjour.
0: Et enfin, rendez-vous avec Dominique Boré, présidente d'honneur de la Maison d'architecture d'Île-de-France, pour les grands événements du mois à ne pas manquer. Bonjour Dominique.
3: Bonjour Olivier.
0: Alors, Christine Nédélec, bonjour. Vous êtes bretonne parisienne, vous êtes ingénieure de Centrale Nantes et urbaniste. Vous avez exercé pendant 2 ans comme ingénieure chez Bouygues et vous avez ensuite bifurqué vers le monde associatif. Vous avez d'abord rejoint SOS Paris, une association historique de protection du patrimoine et de l'environnement, née en 1973, qui à l'époque avait pour vocation d'empêcher l'éventration nord-sud de Paris et de stopper les tours, les AC, etc. Vous avez ensuite participé à la création de France Nature Environnement en 2015, qui fédère de nombreuses associations dans toute la France.
3: Alors, je précise que ce n'est pas France Nature Environnement que j'ai créé, qui
0: est
3: nous avons créé France Nature Environnement Paris, qui est la section parisienne.
0: Parisienne, voilà. D'accord. Et vous en êtes vice-présidente, je crois.
3: Je suis présidente de France Nature Environnement Paris. En fait, c'est un système de poupées russes. Vous avez France Nature Environnement pour le national, et puis des déclinaisons régionales et départementales qui fédèrent les associations selon les territoires. Voilà.
0: D'accord. Philippe Subra, vous êtes géographe, spécialiste en géopolitique locale et urbaine, directeur de l'Institut français de géopolitique, également membre du comité de rédaction de la revue Hérodote. Vous êtes l'auteur de nombreux ouvrages sur la question, comme « Zone à défendre » de Sivens à Notre-Dame-des-Landes, paru en 2016 aux éditions de l'Aube, et « Géopolitique locale, territoire, acteurs, conflits », qui est paru chez Armand Collin. Bonjour,
4: Bonjour.
0: Vous êtes un peu la personne, vous êtes souvent invité, je pense, sur des plateaux pour parler un peu de ces sujets. Vous êtes un peu le spécialiste.
4: Oh ben, je suis pas le seul. Hein.
0: En tout cas, la notion de géopolitique locale et urbaine nous plaît beaucoup. Enfin, dans cette émission, on va voir comment vous allez pouvoir nous éclairer et apporter un peu de hauteur ou bien de recul par rapport à ce phénomène. Alors tout de suite. Notre chroniqueuse invitée du jour, qui est une chercheuse en architecture, Marion Emery. Marion Emery, votre travail de recherche porte sur la contestation citoyenne des projets d'infrastructure en France, un phénomène qui est paru dans les années 70. Est-ce que vous pouvez nous replacer cette contestation dans ce contexte ?
1: Oui, merci. J'aimerais aborder ces contestations urbaines qui regroupent de nombreuses mobilisations aux revendications différentes dans une perspective historique et d'un point de vue particulier, aussi parce que c'est l'objet de mes recherches actuelles. C'est celui des contestations qui se sont déroulées lors de la période des Trente Glorieuses contre les grands projets d'autoroutes urbaines de la seconde moitié du XXe siècle en Europe et aux États-Unis, projetés pour desservir et décongestionner les villes en les traversant. En effet, dès la fin des années 50, simultanément à la publication des schémas directeurs qui figurent les grands projets d'aménagement infrastructurel, les associations citoyennes s'organisent et le discours des milieux intellectuels s'aiguise, dont l'objectif est d'empêcher leur aboutissement. C'est ainsi qu'au début des années 60 aux États-Unis, puis au milieu des années 70 en Europe, de nombreux projets d'autoroutes urbaines sont abandonnés et ceux qui se concrétisent n'échappent pas aux controverses. Il faut nommer le mouvement américain précurseur des Freeway Revolts, dont la mobilisation et la contestation citoyenne ont eu par exemple, pour conséquence, l'abandon de 70% du réseau autoroutier proposé en 1955 à San Francisco. Si cette mobilisation s'étend à l'ensemble

0: L'ensemble des États-Unis, et même plus tardivement aux grandes villes européennes, elle incarne un véritable modèle de révolte contre ces infrastructures et ces grands projets urbains, symboles de la modernité, qui défigurent les villes. Ce n'est que plus tard, à la fin des années 60, que l'on s'oppose aux autoroutes urbaines en Europe. À Paris, par exemple, le plan autoroutier pour Paris, publié en 67, propose ainsi, s'additionnant aux boulevards périphériques et à la voie express rive droite que nous connaissons, une multitude d'autoroutes, de voies express, de radiales, dont un axe nord-sud de 2x4 voies, passant sur le canal Saint-Martin. Tous ces projets seront vivement contestés, puis abandonnés. C'est important de préciser que Paris n'est pas un phénomène isolé, qu'il existe aussi à cette même période en France d'autres mouvements citoyens contre ces autoroutes qui traversent les villes, comme à Rennes ou Lyon, ou qui ont elles aussi essuyé les contestations contre ces projets infrastructurels qui n'ont finalement jamais vu le jour. Même si les contestations ne sont pas l'unique raison de l'abandon de ces projets-là, la question économique prend évidemment part au débat, il est néanmoins intéressant d'analyser comment la contestation participe de l'abandon de ces grands projets, infrastructurelles notamment puisque c'est l'objet de ma recherche, mais aussi d'autres grands projets urbains. Et je peux mentionner à ce sujet la lutte qui s'est engagée pendant des années autour du projet de la restructuration des Halles à cette même période. Et donc par extension, comment ces mouvements, par les arguments qu'ils déploient, participent à l'évolution de la fabrique de la ville. Dès les années 70, les préoccupations patrimoniales et écologiques naissantes sont d'une part portées par les contestations citoyennes et d'autre part pensées par les discours critiques et théoriques des architectes et urbanistes. C'est bien déjà de ces questions-là dont il s'agit, non au béton dans Paris, qui est une des revendications types relayées par la presse nationale pour incarner la lutte contre ces grands projets. L'analyse et l'étude historique de ces contestations permettent de concevoir les grands projets d'aménagement urbain, ici infrastructures de la mobilité, comme des territoires politiques singuliers. Et cette question, au regard de la contestation actuelle des mouvements citoyens, semble essentielle dans la prise en compte des impératifs écologiques et sociaux des pratiques architecturales et urbaines contemporaines.
1: Merci Marion pour cette introduction historique sur le sujet qui nous concerne aujourd'hui. Alors, j'ai une première question qui s'adresse à Christine Edelec. Depuis combien de temps France Nature Environnement s'attaque à des projets urbains, à peu près ?
2: Alors,
1: d'une manière générale.
2: Je crois que France Nature Environnement National a été créée en 68, donc c'est à peu près le timing que nous indiquait Marion. Oui, je crois que c'est à ce moment-là que ça s'est organisé, en fait. Et c'est vrai que France Nature Environnement National regroupe plus de 40 000 associations. C'est quand même pas rien.
1: Donc on peut dire que vous êtes un peu en soutien à toute une nébuleuse d'associations qui est présente sur chacun des fronts.
2: Exactement, c'est le principe en fait, c'est le principe de fédérer pour être plus fort. Hein.
1: Alors j'ai retrouvé cette carte que vous pouvez consulter, donc la carte des GPII, hein, donc des grands projets inutiles imposés. c'est une carte, c'est une notion qui avait été à l'époque adoptée au Forum social mondial de Tunis en 2013 et qui est un peu la base de votre contestation.
2: C'est pas la base, mais c'est un outil pour montrer à quel point les grands projets inutiles et imposés pullulent en fait, et donc c'est une façon démonstrative d'exprimer la situation dans laquelle on se trouve en fait.
1: Et Philippe Subra, quelles sont les grandes contestations que vous avez pu étudier et que vous avez abordées un peu au long de votre longue carrière ?
3: Alors moi, j'ai beaucoup travaillé sur des contestations sur les projets d'infrastructure, les lignes à grande vitesse par exemple, les autoroutes, les aéroports. Mais aussi sur ce qui est un phénomène nouveau et intéressant, enfin nouveau, qui a apparu au bout d'un certain temps, qui est intéressant, c'est ce que j'appellerais du NIMBY social, c'est-à-dire le refus par les riverains, soit en zone périurbaine, soit en zone urbaine, d'équipements ou de projets de logement qui impliquent de la mixité sociale. Donc typiquement, en zone rurale ou périurbaine, ça va être des aires d'accueil pour des gens du voyage. En zone, en ville, ça va être des équipements, des centres d'accueil pour SDF, pour toxicomanes, pour exilés, ou des programmes de logements sociaux. Et donc il y a tout le champ de l'application du célèbre article 55 de la loi SRU sur les quotas de logements sociaux dans les villes, qui se heurte à une très forte résistance, en fait, au départ de la population, avec pression sur les élus. Et en fait, ce qu'il y a derrière cette résistance, c'est effectivement le refus de la mixité sociale. Donc ça, c'est un autre champ de contestation qui n'est pas du tout celui sur lequel travaille FNE, par exemple.
1: Mais on a pas l'impression que parfois certains projets sont liés peut-être sous un prétexte d'environnement, on attaque des projets qui peut-être avoir une vocation NIMBY, un not in my backyard pour rappeler le terme. En fait, pas chez moi.
2: Je pense que contrairement à comment dire au cliché qu'on nous martèle, cette question de NIMBY, les riverains sont aux premières loges évidemment lors d'un projet puisque ça va se dérouler devant leurs fenêtres et ce sont les premiers à réagir et à dire. Mais ce que je remarque dans les projets, c'est que les gens sont prêts à accepter finalement des projets modérés. Mais quand ils deviennent abusifs, alors ils se mobilisent. Et nous, en tout cas à Paris, on remarque cette situation sur tous les projets auxquels on est confronté en fait. Donc, du coup, je défends le bon sens des riverains finalement, qui sont quand même relativement conscients qu'il faut en effet créer un peu plus de logements, etc., mais dans une certaine mesure. Et la démesure n'est pas supportable, surtout dans une ville qui est extrêmement dense, comme à Paris.
1: Mmh. Alors, parce que certains...
3: Moi, j'apporterais une lecture un petit peu différente. D'abord parce que je parle pas du même point de vue qu'une militante associative et environnementaliste, mais du point de vue d'un chercheur. Et moi, ce qui me frappe, c'est que donc il y a cette opposition classique des sociologues anglo-saxons entre NIMBYistes qui seraient contre un projet parce qu'il est là près de chez eux et écologistes qui seraient contre un projet presque indépendamment de sa localisation dans certains cas. Moi, ce qui me frappe, c'est la complémentarité, en fait. Et le fait que, et là, je vous rejoins, dans énormément de conflits, on retrouve les deux. Et les deux ensemble. Et les deux se complétant. C'est-à-dire, la grande force des militants écologistes, c'est qu'ils ont une forme de légitimité. On peut pas les taxer... Les taxes de plein de choses, mais on peut pas les taxer d'égoïsme. Alors que c'est souvent le cas des NIMBYistes, on parle d'égoïsme territorial, et donc les NIMBYistes, les riverains, ont besoin des arguments environnementaux. Ça veut pas dire qu'ils sont pas sincères quand ils les utilisent. Et on peut à la fois défendre son intérêt, y compris son intérêt patrimonial, la valeur de sa maison, et défendre la planète. C'est pas du tout incompatible. Je veux dire, les gens sont assez compliqués, complexes pour que ça soit possible. Mais ils en ont besoin. Et en plus, les écologistes apportent un savoir-faire, des réseaux qui sont très utiles. Inversement, les riverains apportent le nombre, apportent la pression électorale, apportent le fait qu'ils sont sur place et qu'ils sont très motivés parce que c'est leur cadre de vie, c'est leur patrimoine qui est en jeu.
1: Alors justement, on a souvent quand même tendance à voir que bon, si on parle des grandes métropoles où on veut éviter l'étalement urbain, on est obligé d'après de densifier et souvent c'est un peu ces sujets-là qui sont porteurs de conflits, c'est-à-dire des projets qui proposent de densifier pour éviter l'étalement urbain, mais du coup ça construit un peu les uns sur les autres et ça génère du conflit. Donc est-ce que c'est pas antinomique avec une préoccupation environnementale, Christine Hédélec?
2: La question de la densité, je crois qu'elle est majeure, en tout cas à Paris et en Île-de-France. Je crois que ces questions d'étalement urbain et de densification des villes sont les mêmes volets, enfin d'une même façon de faire avec le territoire et l'urbanisme en fait, et qui nous conduit dans le mur actuellement. Alors en tout cas pour Paris, on a atteint, je crois, le seuil de densité. Raisonnable, déraisonnable.
1: Oui, entre 20 et 25 000 habitants km².
2: Non, là, je pense qu'on a dû dépasser parce qu'on a quand même produit, là, depuis 10 ans, 3 millions de mètres carrés de planchers de béton nouveaux dans Paris. Alors, c'est pas forcément une densification des gens qui y habitent parce qu'il y a les gens qui viennent y travailler, mais enfin, au total, ça fait une densité subie ou sentie ou ressentie qui est peut-être suffisante. Et en tout cas, on est quand même à Paris la cinquième ville la plus dense du monde, après des villes du tiers-monde. Donc on se demande où est la limite et où est-ce qu'on bascule aussi. Parce que là, actuellement, il y a quand même un gros sujet de saccage Paris, on va dire. Enfin, un problème d'entretien de voirie qui conduit parfois à des accidents très graves du genre rue Trévise. Enfin, on est dans une situation un peu critique. Donc il faut trouver le modèle de développement et de fonctionnement qui soit satisfaisant pour tout le monde. Et je ne parle pas des questions de santé quand même environnementale, qui est un point aussi très important et qui va se décupler, je pense.
1: Dans les prochaines années, oui. Mmh. Est-ce qu'il n'y a pas aussi, Philippe Subra, vous en parlez un peu entre les lignes, l'effet, vous savez, ce fameux village de Saillant dans la Drôme, en 2014, je rappelle vite fait l'effet, c'était tout un mouvement qui s'était opposé à la construction d'un supermarché casino. Et ensuite, ils ont créé une liste citoyenne, ils ont proposé ça aux élections municipales, ils ont gagné, et aujourd'hui, ça a été comme une sorte de laboratoire, tout le monde s'est dit, ça y est, enfin, le peuple peut prendre le pouvoir. Ça s'est décliné ensuite à Murviel et Montpellier, qui avait été, à l'époque, secoué par un projet de construction de logements sur 25 hectares de terres agricoles, et ils ont fini aussi par créer un collectif et gagner la ville. Donc est-ce qu'il n'y a pas ce phénomène mélange de politique, de défense de l'environnement, de not in my backyard aussi un petit peu?
3: Alors avant de répondre à votre question, je voudrais poursuivre dans le prolongement de ce qu'a dit Christine Nedelec. En fait, la solution à l'étalement urbain et à la trop grande densification de Paris qui n'a pas de sens, comme vous le dites, est la même. La réponse, c'est la même. C'est d'une part la densification autour de Paris d'espaces qui sont beaucoup moins densifiés. Quand on passe de Paris à Aubervilliers, hein, ben on passe de 22 000 habitants kilomètres carrés à 4 ou 5 000. Mmh. Donc il y a de la place.
1: Il y a de la place sur la première couronne, on va dire.
3: Oui, il y a de la place sur la première couronne, il y a de la place dans la deuxième couronne. Donc c'est pas la peine de consommer des terres agricoles et c'est pas la peine de surdensifier Paris qui est déjà plein à craquer. Bon, ça c'est un premier point. Maintenant, pour répondre à votre question, et peut-être que ça anticipe des choses que je pourrais dire par rapport à Europa City. Il y a une dimension qui apparaît ces dernières années dans certaines contestations, qui est une dimension de refus d'un modèle de société. Hier, Amazon a renoncé dans le Gard à implanter un centre de tri face à une opposition et de multiples recours en justice. Et une partie des critiques, alors on en discutera peut-être tout à l'heure, mais qui sont adressées à Europa City, au-delà de la consommation de terres agricoles dans le triangle de Gonesse, c'était aussi que c'est un projet extrêmement emblématique d'un modèle d'hyperconsommation qui est refusé. Donc ça, je pense que c'est une musique qu'on commence à entendre dans la contestation et qui va prendre de plus en plus de place. Alors après, il y a une dimension de démocratie participative, c'est-à-dire il y a une volonté des habitants d'avoir une influence sur ce que devient leur territoire. C'est en ça que c'est très géopolitique, de mon point de vue. Je pense que ça va croître, mais ça pose des problèmes. Parce que qui est légitime politiquement pour décider de ce qu'est un territoire? Par exemple, est-ce que les habitants de Neuilly sont légitimes pour refuser des logements sociaux? Quelle est la bonne échelle?
1: Alors, on essaiera d'aborder cette question en troisième partie de cette émission. Moi, je vous propose d'abord d'écouter, puisque vous parlez d'Europa City, ça tombe bien, d'écouter Vincent Parera, l'un des architectes qui a participé au projet dans le triangle des Gonesses, donc Europa City. Pour mémoire, Europa City, c'est un ancien projet de méga complexe regroupant des loisirs, des équipements culturels, des commerces, des hôtels, restaurants, ainsi qu'un parc urbain, une ferme urbaine. Donc, il aurait pu voir le jour en 2027 sur le territoire des triangles des Gonesses, près de l'aéroport Charles de Gaulle, mais qui a été annulé en 2019 par les présidents de la République, Emmanuel Macron. Je vous propose d'écouter son interview.
4: Aujourd'hui, la bataille, elle est dans réduire l'impact bâti sur ces territoires. Et cette bataille, elle est de toute façon perdue avec ou sans Europa City aujourd'hui. C'est le constat malheureux qu'on peut faire.
5: Parce qu'il faut juste rappeler que Europa City, c'était un des éléments de cet ensemble à bâtir. Europa City n'était pas le projet qui allait perturber tout l'écosystème. De toute façon, on va quand même bâtir plus de 600 hectares. Agoralim, agroalimentaire, c'est une plateforme de distribution alimentaire. L'extension du marché international de Rungis, c'est à l'opposé. Et donc on se dit, avec cette mise en place, on va protéger les terres. Et puis en plus, on va les utiliser, ça va mettre en place les circuits courts. Il faut des énormes plateformes logistiques. Et une plateforme logistique, on a rarement vu que c'était, tu vois, hyper écolo, ou dans le sens où bâtir sans vie à l'intérieur que pour du stockage. Enfin, c'est des kilomètres et des kilomètres de façades, c'est des kilomètres et des kilomètres d'espace public sans vie. Qu'est-ce qui a amené l'abandon d'Europa City? La ligne 17, la ligne de métro du Grand Paris Express qui devait arriver jusqu'au Ménilamlo, qui était le terminus. S'il n'y a plus d'urbanisation, il n'y a pas vraiment de ligne de métro. Le grand nombre d'élus et d'habitants étaient pour avoir une urbanisation de cette ZAC, tout en ayant un regard vertueux sur la préservation des espaces. La sanctuarisation des terrains agricoles, a priori, elle est identifiée. Il y a autour de 400 hectares. Mais il y a, de toute façon, même à l'époque du projet d'Europa City, cette sanctuarisation. La résultante de tout ça, d'avoir battu le fer sur Europa City, c'est qu'aujourd'hui, on fait exactement la même chose en termes de construction à bâtir. Et ça ne veut pas dire que, parce que c'est sur la table depuis des décennies, qu'on ne doit pas remettre en cause les choses. Les remettre en cause, c'est peut-être pas les effacer, c'est les amender, les améliorer. Mais des fois, il y a des grandes difficultés. Ce que je sais, c'est que si ce combat il arrive à terme et qu'ils ont trouvé cette situation, il faut en parallèle trouver des solutions pour ceux qui vivent là. L'échange et la démocratie, elle manque encore de suffisamment de structures pour qu'on arrive, j'espère un jour, à un alliage intelligent pour que les uns et les autres puissent y retrouver. C'est un peu idéaliste, mais aujourd'hui, la preuve, on n'y arrive pas sur des sujets assez vifs. Parce que la seule image que l'on voit, c'est le côté très libéraliste du sujet, en fait. Ah, ces logements seront coûts pour des gens très riches. Ah, ce commerce, ce sera que pour des gens qui vont consommer et donc perdre une intelligence culturelle. C'est-à-dire le commerce, c'est pas de la culture. Et donc tout ça fait que ça met en exergue des postures. Et de se battre pour la terre, c'est sûrement plus noble que de se battre pour un centre commercial qui offre des emplois.
1: Christine Nidelec, vous qui avez un peu combattu ce projet, comment vous interprétez un peu ce qu'ils disent? Ils abordent plein de sujets, hein, notamment le dernier sujet qu'il aborde, c'est le sujet de la guerre de posture. C'est vrai que c'est plus vertueux de se battre pour des terres fertiles que de se battre pour du commerce et il dit apporter de l'activité économique, des emplois. Est-ce que vous êtes, vous, dans cette guerre de posture aussi?
2: Disons qu'on a étudié un contre-projet, en fait, a été étudié par les associations et qui proposait beaucoup plus d'emplois que les emplois dans les commerces de Europa City, feu Europa City. Donc ces questions, on nous présente toujours les projets de façon merveilleuse, promesses d'emplois, etc. Sauf qu'en fait, c'est du siphonnage d'emplois. On déplace des emplois. C'est le grand jeu des chaises musicales, en fait, des centres commerciaux de France et de Navarre et à l'international aussi. On se dit on va créer un nouveau projet, un nouveau centre commercial. Il vide complètement les vieux centres commerciaux ou les vieux centres-villes et puis on fait ce jeu éternellement. Donc il va peut-être falloir revenir à une raison puisque on n'a qu'une planète, on a un peu de soin à lui apporter si on veut qu'elle dure un petit peu et qu'en tout cas nous y survivre. Voilà, c'est ça, ce genre de situation. Alors on peut appeler ça une posture, c'est vrai, mais c'est peut-être oui une question philosophique, éthique, j'en sais rien, mais on peut quand même se poser des questions sur l'intelligence de ces modèles à court terme qui considèrent que on peut poser du béton ici, puis là encore, et faire tourner les manettes et la machine.
1: Philippe Subra, vous avez aussi bien étudié ce sujet-là, vous avez aussi bien étudié l'extension du Grand Paris, enfin le Grand Paris d'une manière générale. Comment vous réagissez un peu à ce témoignage?
3: Alors d'abord, je pense pas que c'est la ligne 17 qui a entraîné l'abandon d'Europa City. Ce qui a entraîné l'abandon d'Europa City, c'est le fait que, à cause du conflit, donc à cause de l'action des opposants, ce projet est devenu emblématique et que, à un moment donné, au niveau national, le président de la République, après des succès des écologistes au municipal et au régional, a pensé que abandonner un projet emblématique de ce type, après avoir abandonné Notre-Dame-des-Landes et quelques autres, c'était envoyer un signal politique à cet électorat écologiste. C'est comme à Notre-Dame-des-Landes, la prise en compte d'un rapport de force et une analyse du gain et du risque à poursuivre ou abandonner le projet.
1: Mais ce qu'il dit, lui, c'est que le projet, si le projet d'Europa City était maintenu, la ligne 17, elle pourrait être maintenue. C'est aussi le projet qui fait survivre la ligne.
3: Oui, c'est plutôt l'inverse. Oui, c'est ça. Alors, avec ça, je suis d'accord. La ligne 17, elle prend un coup dans l'aile, en tout cas, son prolongement. À partir du moment où il n'y a pas Europa City, les deux projets étaient vraiment liés. Alors après, sur l'impact économique, effectivement, il y a toujours une certaine différence entre les emplois promis, les emplois réels, et il y a le fait que il y a une part de transfert d'emploi. D'ailleurs, de manière très significative, les élus locaux était partagé notamment sur une base géographique, c'est-à-dire les élus locaux des communes qui avaient un centre-ville commerçant ou bien déjà un centre commercial étaient hostiles au projet au nom de l'emploi, alors que les notamment en Seine-Saint-Denis et alors que les élus du Val d'Oise qui eux n'en avaient pas, y étaient favorables au nom de l'emploi. Et en mettant en avant, de manière complètement compréhensible et justifiée, le taux de chômage extrêmement important dans l'est du Val d'Oise, qui du coup va rester aussi important.
1: Voilà, c'était une manière de certains promoteurs du projet se disaient, c'est aussi un déplacement de l'activité sur un territoire qui a été complètement abandonné autour de l'aéroport.
3: Voilà. Alors la question qui se pose après, c'est quel prix environnemental on est prêt à payer pour de l'emploi.
1: Alors lui, ce qu'il dit dans son témoignage aussi, c'est qu'il dit finalement le nouveau projet, il va pas être beaucoup plus vertueux en termes d'environnement.
3: C'est des... Ah, je pense que il a raison là-dessus. Donc c'est une victoire un peu en trompe-l'œil, voilà. Ce qui explique cette victoire, c'est aussi la nature du projet, et c'est à mon avis des erreurs de communication dès le départ des promoteurs du projet. Il y a notamment la fameuse composante du projet qui était une piste de ski artificielle.
1: Qui a été vite abandonnée, je crois que c'était...
3: Elle a été vite abandonnée, mais ce qui est très intéressant, c'est qu'on l'a reproché au projet jusqu'à la fin. Ouais. C'est-à-dire, une fois qu'elle a été annoncée, elle a joué contre... Et alors que je pense que les promoteurs du projet s'imaginaient que c'était une idée qui allait rendre le projet séduisant. Et ça a été tout le contraire. Ça a permis, ça plus les boutiques de luxe, de qualifier le projet de Dubaï sur scène et de le rendre emblématique d'un type de consommation mondialisé, parce qu'une partie des clients, ça aurait été des touristes chinois revenant de Paris vers Charles de Gaulle. Voilà. Et donc le projet, il est devenu tellement exemplaire de ce qu'il ne fallait pas faire, qu'il est devenu très tentant pour le président de la République de l'abandonner.
1: Et du coup, est-ce que quelque part, c'est pas aussi une guerre communication entre les habitants, entre un mouvement entre guillemets associatif, voire politique, et des promoteurs, une façon de voir le monde?
2: Alors, je ne sais pas si c'est une guerre de communication. Moi, je crois que l'approche des habitants, c'est plutôt une approche sensible et de qualité. Et effectivement, les approches politiques ou des promoteurs, ce sont des approches de dossier. Donc, ils chintent complètement la situation réelle. Ils posent leur petit pâté ou leur gros monstre ici ou là, en oubliant qu'il y a des gens qui ont des vies auxquelles ils peuvent tenir, à laquelle ils peuvent tenir. Et cette approche sensible, elle manque partout et tout le temps. On a toujours les mêmes clichés qui reviennent. Je vous dis, l'attractivité économique, ou bien on est taxé de ringard, alors que il me semble parfois qu'on est plutôt à la pointe du monde qui se dessine, en fait, ou en tout cas acteur du nouveau monde.
1: Alors, ce qui était avancé aussi comme argument par France Nature Environnement, c'était de défendre ces terres agricoles pour pouvoir préserver la ceinture nourricière de Paris. Est-ce que vous pensez que ce territoire peut contribuer à nourrir Paris?
2: Mais c'est difficile de nourrir Paris parce qu'il y a beaucoup de monde.
1: Oui,
2: donc alors voilà, mais bien sûr, oui, il faut absolument maintenir des terres qui sont riches et enfin en termes de biodiversité, etc. On est quand même, il y a quelque chose qui passe un peu sous silence et qui est un peu éclipsé par la crise climatique, c'est l'effondrement de la biodiversité, l'effondrement des espèces. Et je crois que là on va commencer à en prendre conscience, mais il faut vraiment protéger une terre qui est vivante. On a beaucoup de sols morts un peu partout, mais les terres vivantes, il faut absolument les protéger partout où on peut. Donc voilà, c'est vrai qu'on a peut-être eu cette lutte qui paraît saugrenue, peut-être, mais il me semble que la terre, c'est notre matière aussi.
3: Ceci près qu'il n'y a pas d'habitants à Europa City et que la qualité des terres fertiles mais exploité en agriculture intensive depuis très longtemps et peut être questionné. Et donc moi je pense, à l'inverse de ce que vous dites, que la dimension communication est absolument essentielle. C'est-à-dire ces conflits se gagnent sur le terrain de l'opinion publique. Et quelquefois avec des arguments qui ne sont pas justifiés scientifiquement de part et d'autre. Et ce qui compte, c'est la capacité des deux camps à faire passer leur représentation du projet, du territoire, du problème dans l'opinion publique.
1: Parce que ça vient souvent se cristalliser sur l'architecture. David Trottin en parlera tout à l'heure. Mais c'est ça qui est un peu compliqué, c'est que finalement on attaque l'architecture, on parle d'architecture sur des projets qui ne sont que des projets. Enfin, c'est des sujets surtout d'abord géopolitiques avant d'être des projets d'architecture, des problèmes d'architecture.
3: Je sais pas si moi je suis pas persuadé que je sais qu'il y a plus beaucoup d'architectes autour de la table, donc ça va pas être très populaire ce que je dis, mais je suis pas sûr que l'architecture soit le problème. Le problème, c'est le modèle de société. Le problème, c'est la densité de l'espace. Le problème, c'est le cadre de vie. Évidemment, l'architecture y participe. Mais ce que des architectes trouveront un très beau projet architectural, novateur, élégant, etc., ça n'empêchera pas des oppositions de se manifester. Donc, on critique pas un projet parce qu'il est moche, ou qu'on le trouve moche, ou parce qu'il est trop classique, ou parce qu'il est trop innovant. On le critique par les effets qu'il va avoir en tant que acte de bâtir.
1: Christine Dedelec, vous avez d'autres revendications à part cette vous remettez aussi en question une lutte contre la mondialisation, contre une forme de capitalisme ou de néolibéralisme, voire même une forme de corruption de certains métiers. Qu'est-ce qui est derrière aussi ce discours de l'environnement ?
2: Le désir de rendre un monde vivable et agréable en fait, et ça se joue sur différents plans qui peuvent être effectivement les questions environnementales puisque c'est nécessaire à notre santé, mais philosophique, politique, et en effet le capitalisme prédateur pose, enfin je veux dire la prédation et notre façon de détruire le monde dans lequel on vit n'est pas satisfaisante. Donc on essaye d'inventer autre chose et de promouvoir autre chose. Et c'est vrai que nous, on a remarqué que ces grands projets sont quand même liés à un mode de fonctionnement politique qui n'est pas toujours très sain. Et là, on le voit notamment avec l'histoire de la Tour Triangle. Donc là, nous, on vient de faire un communiqué de presse et en déposant une plainte contre la maire de Paris, mais parce que ce projet, c'est un projet qui s'est décidé entre deux personnes, le maire de Paris et Unibail, et on se construit une tour. Voilà, qui ne répond à aucun besoin. Il y a déjà plein de bureaux vides à Paris, 1 500 000 et mètres carrés. Et les habitants, évidemment, sont pas contents. Et le problème, c'est que c'est entaché de différentes irrégularités, des petits cadeaux à Unibail en passant sur la concession du parc des expositions. Et ça se reproduit dans différentes situations. Avec nous, enfin, il y a aussi les sociétés d'économie mixte qui ont besoin, qui sont les aménageurs, voilà, des collectivités, qui ont besoin de nourrir leur monde de services techniques, etc. Enfin bon, donc il y a un processus infernal qui fait qu'on est dans une fuite en avant où il faut toujours plus de projets, toujours de plus grands projets. Je vois par exemple, je pourrais vous donner l'exemple de la gare d'Austerlitz. La SNCF avait besoin de faire des rénovations gare d'Austerlitz pour à peu près 100 millions d'euros sur la verrière et puis des aménagements de quais. Mais c'est une gare qui n'est pas tellement fréquentée. Ils nous ont sorti des fréquentations complètement délirantes à 2030 ou 2050. Enfin, des chiffres que personne ne sait confirmer. Et donc, pour se payer ces 100 millions, on en arrive à un projet à 1 milliard sur la gare d'Austerlitz, entre la gare d'Austerlitz et la Salpêtrière, et on construit un bâtiment de 300 mètres de long à 1 milliard. Donc, y a quand même un petit problème. Et ça, c'est effectivement la CEMAPA qui est l'aménageur, enfin, qui a aussi un fonds de ZAC à financer, etc. Mais bon, ça, c'est au détriment de tout le monde et de tous, et peut-être même au détriment des emplois. Enfin, je suis pas certaine de la vertu. Je suis même plutôt sûre que c'est. On sait que c'est un modèle qu'il faut pas continuer à produire, et on n'arrive pas à l'arrêter.
1: Vous dénoncez une forme de petits d'accord un peu entre élus et aménageurs, entre élus et politiques.
2: Je vais prendre un petit verre d'eau. En fait, oui, il y a tout un système en fait qui existe depuis très longtemps. Les histoires d'assainissement des marchés publics. Enfin, on sait que les politiques venaient chercher leurs valises de billets chez les constructeurs. Non, mais c'est vrai. Tout le monde le sait. On a essayé d'assainir les choses. Je suis pas du tout certaine qu'on ait réussi à assainir tant que ça le système. Et on le voit en ce moment là. Ça nous saute à la figure de tous les côtés. Il faut financer les campagnes électorales, etc. Enfin bon, il faut qu'on y arrive.
1: On va peut-être écouter la chronique de David Trottin, qui s'appelle « L'autre prisme ».
6: Donc effectivement, quand on commence à se poser la question sur la contestation, mais aussi son autre corollaire, ce qui devrait être normal, la concertation, on est dans un sujet qui pique par tous les bouts. Hein. Si le but de notre émission, c'est d'être l'endroit où l'architecture fait société, et là, je pense qu'aujourd'hui, on y est pleinement. Alors, la concertation, c'est un vrai débat démocratique ou c'est un piège à con démagogique? La contestation, c'est citoyen ou politique? C'est défendre le bien commun ou suite quelques-uns?
1: Alors du coup, la réalité, c'est est-ce que c'est pas un peu entre les deux à chaque fois?
6: Bah, ça serait humain en fait que ce soit comme ça. Lorsqu'on interroge en tout cas les architectes sur leurs expériences de concertation et de contestation, il y a deux niveaux de discussion. La parole publique, riche en lieux communs, gratifiant et généreux sur la démocratie, l'engagement des citoyens, et puis la parole privée, qui est plus riche en frustration. C'est un sentiment en tout cas global de gâchis, de temps, d'argent privé, mais aussi beaucoup d'argent public et d'énergie. La certitude, c'est qu'il n'est jamais satisfaisant d'être mis sur la sellette dans un débat où l'on incarne le mal, ou tout du moins on illustre le problème. L'enjeu des débats autour d'un projet passant souvent du « comment on peut le faire » à « pourquoi devrait-on le faire ?». La question du « pourquoi un projet » est légitime, mais ne doit pas se poser avant la venue des architectes. Privé ou public, les décisions politiques et économiques qui déterminent le choix d'un programme, son implantation, son financement, ses modalités de fonctionnement, toutes ces choses-là, elles ont été... Elles sont là, enfin, on se les pose quand on va faire, par exemple, une gare, une tour, un nouveau quartier. C'est à ce moment qu'il serait le plus avantageux pour chacun de se questionner. La nécessité et l'intérêt d'un programme, d'associer les différents acteurs pour avoir une concertation démocratique sur les enjeux urbains à venir. Quand la question est bien posée, c'est ce que vous disiez, monsieur, le projet est normalement, naturellement plus juste.
1: Mais alors, pourtant, ça existe.
6: En tout cas, pour les projets que les grandes collectivités lancent, comme la ZAC Brunzo, la Tour Triangle ou le Triangle de Gonesse, les débats, les choix, les arbitrages et des instances consultatives à l'échelon public ont forcément existé. Mais la participation des citoyens se limite souvent à l'expression d'un savoir d'usage, les élus gardant le monopole du choix dans l'intérêt général. Plus l'échelle du projet urbain est grande, plus les enjeux politiques et économiques sont importants. Les savoirs experts dominent et les partenariats publics-privés complexifient les marges de manœuvre des élus et des citoyens. On arrive alors à des choix validés par les politiques, mais pas acceptés par les citoyens. Ils font donc souvent attendre que le projet soit incarné par une architecture pour que le débat s'en empare et s'électrise. Plus le projet est alors ambitieux, plus l'enjeu de la lutte devient important. Le porteur du projet, la collectivité, ses opposants, ses partisans et ses concepteurs se retrouvent alors dans la situation d'un duel mexicain.
1: Alors c'est quoi un duel mexicain ?
6: Duel mexicain, c'est une situation de cinéma, à l'origine, inventée par Sergio Leone et popularisée par Quentin Tarantino. Particulièrement dans un film dont il n'est pas le réalisateur mais le scénariste, True Romance, que je vous encourage vivement à voir. C'est le moment du film où l'ensemble des protagonistes qui sont irréconciliables se retrouvent dans une pièce. Tous sont armés pour en découdre. Les uns ont la puissance de feu d'un croiseur, les autres des flingues de concours. Et c'est parti pour un duel, mais pas à deux, comme le nom l'indique, mais à trois, quatre, cinq. C'est une situation où tout le monde veut flinguer tout le monde. Chacun prend vite conscience qu'il n'y a pas vraiment de chance de s'en sortir vivant. Alors c'est parti, il n'y a plus grand-chose à sauver. Ça donne souvent de très belles scènes, très spectaculaires, avec du sang qui gicle et des chutes au ralenti. Parfois, si dans un échange de regards, deux protagonistes s'entendent pour tirer sur un troisième, c'est pour finir après par s'entretuer. Cette impasse n'est pas une issue. Sur ramener tout dans notre monde plus policé, cela donne de belles joutes de presse, des procédures juridiques à rebondissement, dont ni la démocratie ni l'architecture à la fin ne sortent gagnantes. Je vais conclure par une note un peu plus optimiste pour une autre manière d'envisager la lutte, pour moi, que je trouve intéressante, incarnée par la ZAD, où l'engagement des zadistes fait du combat un nouveau territoire social et créatif, qui illustre parfaitement une belle phrase sur la lutte, pour moi, qui a été dite par Stéphane Hessel, qui est « Résister, c'est créer, et créer, c'est résister ». Voilà.
1: Merci David. Effectivement, Christine Edelec, est-ce que vous vous reconnaissez un peu dans ce combat de duel mexicain?
2: J'adore. Mais non, pas du tout. En fait, enfin, non, pas du tout. Un petit peu, malheureusement. Mais en fait, comme on a les tripes qui sont prises dans l'histoire, en fait, c'est un peu plus douloureux que cinématographique et amusant. Et puis, c'est pas pour s'amuser qu'on essaye de trouver des fonds pour payer des procédures et arrêter des projets qui nous semblent contraires à l'intérêt général et à l'intérêt futur des générations, en fait. Parce qu'en fait, on a quand même... on essaie, nous, de se positionner sur le long terme. Et je suis tout à fait d'accord avec le fait que la façon qu'on a d'organiser nos projets et de les décider, en tout cas, manque d'intelligence collective. Et du coup, on se retrouve avec des projets au rabais, il me semble, et qui ne correspondent pas du tout aux besoins réels, présents et futurs des gens. Et ça c'est quand même un petit peu dommage de louper le coche.
1: Justement, Philippe Subra, est-ce qu'on n'est pas dans une forme de radicalisation un peu de ce rapport de force et qui empêche tout dialogue ?
3: D'une partie, enfin de la part d'une partie du camp de la contestation, sans doute. Mais moi, je voudrais dire que le conflit, c'est pas mal.

0: leurs intérêts. Donc je pense que les riverains ou les militants écologistes qui défendent une conception de l'avenir ont parfaitement le droit de la défendre. Après, la question, c'est comment on sort le mieux possible des conflits, c'est-à-dire que on évite que soit ça aboutisse à une politique d'aménagement débridée parce que les aménageurs fous l'emporteraient, soit ça débouche sur un blocage généralisé. Et de ce point de vue, la concertation, moi je pense que c'est, elle est pas parfaite. Il y a des concertations biaisées, il y a des concertations ratées, mais c'est un grand progrès déjà au niveau de l'information des citoyens, qui est considérablement amélioré. Alors je ne sais pas si vous avez déjà participé à des enquêtes publiques et essayé de mettre le nez dans des dossiers d'enquête publique. La plupart des gens, moi le premier, on n'y comprend rien et donc ça ne sert à rien. Là, on a une information qui est lisible, compréhensible, avec beaucoup d'infographies. Et puis il y a un débat. Alors là, où est le problème? C'est que les participants au débat, le public, ne sont pas représentatifs de la population. D'abord, il n'y a pas de jeunes. Moi, quand j'emmène des étudiants dans une réunion de concertation, ils voient arriver tout d'un coup 25 jeunes, et c'est des ovnis. Il n'y a que des vieux comme moi. Il n'y a que des têtes grises. Moi, on me remarque pas, mais eux, on les remarque, on vient voir, tâter, qui les a fait venir, c'est la claque de quel camp, c'est extraordinaire. Or, les retraités qui sont là, qui ont du temps, qui ont les moyens intellectuels, qui participent au débat, dans 15 ans, 20 ans, ils seront en EHPAD ou ils seront morts. Et qui va vivre avec le projet, avec ses apports positifs et ses apports négatifs? C'est les jeunes, ils sont pas là. Il y a pas de femmes de ménage, il y a pas d'ouvriers, il y a pas d'immigrés. D'ailleurs, il y a beaucoup d'opposants. Les opposants sont surreprésentés dans les réunions publiques.
1: Mais Vincent Parera, tout à l'heure, dans son témoignage, disait, effectivement, lui, il est tout à fait d'accord avec cette forme de démocratie, de respect de la démocratie, simplement qui reproche le fait que ce soit pas fait avec intelligence.
0: Il n'y a pas que la démocratie participative qui manque d'intelligence. Hein. Les campagnes électorales où on ne parle pas des problèmes cruciaux du pays, c'est monnaie courante. Hein, on va parler d'insécurité parce qu'il y a un vieillard qui a été agressé, et on ne parle pas de la question des retraites, du vieillissement, de la dépendance, ou de l'effondrement de la biodiversité, ou de la catastrophe qui nous arrive et qu'on sait arriver, qui est celle du changement climatique. C'est voilà, la démocratie, c'est imparfait. La démocratie participative est imparfaite, mais la démocratie représentative aussi. Et à nous de l'améliorer.
1: Alors Christine Nédélec, pensez-vous que vous êtes optimiste sur une forme de rapport intelligent, on va dire en tout cas, de discussion constructive sur un projet sur lequel vous êtes opposé? Est-ce que vous croyez que c'est possible?
2: C'est tout à fait possible, ça dépend de la volonté des différents camps. En fait, le dialogue, il est toujours possible.
1: Mais par rapport à ce que vous dites tout à l'heure, qui est quand même, vous dénoncez une forme de conflit d'intérêts, voire même de corruption.
2: On a un système.
1: On dit c'est pas possible, quoi.
2: En fait, on a un problème avec le système qui fait que malgré tout, nos services de l'État sont un peu au service des affaires, en fait, du monde des affaires. On a cette organisation historique qui fonctionne comme ça. Donc moi, je participe à des commissions en préfecture, les projets sont présentés sur un plateau d'argent, etc. Il nous manque la moitié des informations. Enfin là, je sors de la commission des sites, un endroit où on essaye de protéger les sites classés, et on nous proposait effectivement le prolongement de la ligne de numéro 1, le métro là, de Château de Vincennes vers la banlieue est, et qui traversait le bois de Vincennes, qui est un site classé et qu'il faudrait mieux ne pas toucher. Ce déclassement a été fait malgré un avis assez fort et opposé, mais pas suffisant pour prendre le dessus lors de cette commission, sur la base d'un crobar de la RATP, enfin j'exagère mais à peine, un dossier vraiment minimum qui a été fait il y a 10 ou 15 ans, et voilà. Donc ça me paraît quand même extrêmement problématique. Et on est très très souvent dans des situations comme ça. Alors ça, c'est pas satisfaisant, c'est satisfaisant pour personne. Et ça décide quand même de bouleversements majeurs pour beaucoup de gens, et avec des risques sur la situation et la résilience de la ville et de Paris.
1: Est-ce que vous pensez que l'architecture peut avoir un rôle à jouer là-dedans, si on fait par exemple des projets

0: avec plus de végétation, plus de matériaux, plus de matériaux biosourcés, etc. Est-ce que vous pensez qu'il y a moyen d'avoir un terrain d'entente, de construire, de bâtir, de densifier avec une architecture plus respectueuse de l'environnement?
1: Bien sûr qu'il faut privilégier toutes les façons propres et vertueuses de vivre et de fonctionner pour conserver un monde vivable. Donc tout est bon, toute la créativité est importante. Mais je trouve que justement en architecture actuellement, on est quand même dans un système où on a l'impression d'avoir de l'architecture à la photocopie. On reproduit indéfiniment les mêmes modèles et un peu concentrationnaire quand même comme modèle, je trouve. Et donc j'aimerais bien que justement il y ait plus d'inventivité, enfin moi personnellement, hein, mais je pense que c'est aussi le souhait de beaucoup de gens. Et on se trouve aussi avec des projets qui ont des tailles beaucoup trop importantes. Je crois qu'il va falloir redevenir modeste et faire des petites surélévations, des petits projets de 20 mètres de large sur la chaussée, mais pas de 300 mètres de long, parce que ça devient ennuyeux, imposant, et malheureusement, généralement, c'est pour des bureaux dont plus personne n'a vraiment besoin.
0: Philippe Subrac, quand vous voyez ça, vous avez, vous, des exemples de choses vertueuses, constructives, des échanges comme ça qui peuvent être un peu porteurs d'espoir pour... vous dites le conflit, c'est important, ok, mais c'est le dialogue qui est surtout important, le dialogue démocratique. Est-ce que ça existe un peu en France, le dialogue démocratique, ou ailleurs même?
2: En fait, c'est rarement l'un ou l'autre, c'est-à-dire le dialogue de sourds ou le dialogue parfait. C'est plus compliqué. Ça peut changer. Ce qui me semble important, c'est l'ouverture des parties prenantes, que ce soit les opposants, les promoteurs de projets, les élus, les architectes, aux arguments des autres. C'est-à-dire que on a collectivement besoin de changer nos façons de faire, changer nos façons de penser, et nous changeons. C'est-à-dire que pour les contacts que j'ai, je ressens qu'il y a beaucoup de jeunes architectes qui ne veulent plus faire de l'architecture et qui ne privilégient plus le geste architectural qui les rendra célèbres ou pas, ou bien la commande, mais qui veulent agir à leur façon dans ce sens-là. Et de l'autre côté, il faut que de la part des opposants, il y ait une opposition constructive, c'est-à-dire qu'ils cherchent des solutions. Alors, j'ai un exemple, il est pas architectural, il est infrastructure, c'est le conflit autour du CDG Express, où il y a quelques années, une association dont d'ailleurs le nom montre l'opposition, Vivre sans le CDG Express, avait proposé une alternative au projet de la SNCF, qui finalement a été adopté, hein, en passant par la gare de l'Est, en utilisant les voies existantes du RERB, etc. Et donc ils avaient joué un rôle pour une sortie par le haut du conflit positive. Après, il y a eu d'autres problèmes sur le projet qui sont des problèmes de financement, c'est autre chose. Donc c'est possible. Voilà, c'est pas toujours possible. C'est-à-dire, il y a des projets qui sont dont le contenu, l'emplacement, la taille est rédhibitoire. Donc, dans ce cas-là, on peut pas accepter. Mais il y a peut-être une marge importante dans des tas de cas pour une amélioration.
0: Alors, l'émission commence à toucher à sa fin, donc on va devoir un peu conclure. Et c'est d'ailleurs l'heure de l'agenda de Dominique Boré, qui va nous, hein, vous allez nous parler des événements à ne pas rater ce mois-ci.
3: À ne pas rater, et son titre dit tout, l'herbe folle, l'angle droit, l'horizon et la girafe, ou l'espace du vivant dans le Havre d'Auguste Perret. Je ne rajouterai que quelques informations, le titre disant tout. Depuis 2018, l'artiste Ilka Kramer arpente les rues, places, esplanades et promenades du Havre. Ici et là, elle photographie l'identité de l'architecture de Perret, avec ses colonnes lisses ou cannelées, ses bétons bouchardés, ses percements réguliers, tout en nous invitant à des rencontres inopinées avec des animaux réels ou imaginaires, des mauvaises herbes, pardon, on ne dit plus mauvaises herbes, mais on dit bien adventices, si j'ai bien appris la leçon, et des fleurs sauvages poussant dans les interstices du béton. L'artiste interroge le règne de la nature et la place de l'animal et du végétal dans cet environnement à l'origine construit pour l'homme et l'automobile. Je fais référence à tous nos débats précédents dans cette émission. Pour ce faire, elle déploie diverses techniques très intéressantes, des prises de vue photographiques bien sûr, mais aussi des dessins, des collages et des maquettes. Ça se passe au forum de la Maison d'architecture de Normandie à Rouen jusqu'au 22 février 2022. La vie HLM, histoire d'habitantes et d'habitants de logements populaires à Aubervilliers entre 1950 et 2000. C'est une exposition présentée in situ dans la barre Gros-Perrin de la cité Émile Dubois, communément appelée les 800 depuis sa construction en 1957 à proximité immédiate du fort d'Aubervilliers. L'exposition, très intéressante, propose une expérience immersive dans le quotidien et les parcours de quatre familles qui ont habité la cité des années 50 aux années 2000 à travers la reconstitution de tout ou partie de leur logement. Au cours des visites, le récit des guides met à portée de tous une histoire incarnée d'Aubervilliers et de la France contemporaine vue des quartiers populaires, afin que l'histoire de la banlieue prenne toute sa place dans le patrimoine urbain. Cette exposition a été créée par l'AMULOP, A-M-U minuscule L majuscule O minuscule et P majuscule, qui est une association à l'origine de la conception de cette exposition. Elle rassemble des passionnés qui travaillent depuis 2014 à la construction d'un musée du logement populaire. Toutes les informations sont sur leur site, laviehlm-expo.com. Je vous la recommande, il y a des visites organisées, c'est vraiment passionnant. Et puis, ça, on revient à la contestation. Là, c'est pas de la contestation, c'est la concertation pour la création d'un musée et je vous conseille de la soutenir. Si vous souhaitez échapper au débat sur la vaccination obligatoire lors du prochain repas de Noël, je vous conseille de favoriser de vifs échanges entre les pros et anti-nucléaires grâce au dernier ouvrage d'Étienne Davodeau, Le droit du sol, journal d'un vertige, que vous aurez donc déposé préalablement au pied du sapin. Étienne Davodeau, qui marque là son retour à la bande dessinée de reportage, relate son périple de 800 km entrepris entre 2019, pendant toute l'année 2019, à pied et sac au dos, entre la grotte de Pêche-Perle et Bure. Des peintures rupestres, trésors d'humanité encore protégés, aux déchets nucléaires enfouis dans le sous-sol. Étienne Davodeau, accompagné de spécialistes, nous raconte l'histoire unique du sol de notre planète, ou encore celle du nucléaire et de ses déchets. Je pense que ce sera effectivement un débat vif garanti autour de la dinde. Étienne Davodeau, Le droit du sol, journal d'un vertige, c'est aux éditions Futuropolis. Enfin, sur France Culture, depuis la rentrée de septembre, le producteur Toufik Hakem nous raconte chaque dimanche à 16h l'esprit des lieux du site patrimonial à la cabane abandonnée. À partir d'un prisme particulier, les 20 ans de la piscine de Roubaix, la panthéonisation de Joséphine Baker qui fit ses premiers pas au théâtre des Champs-Élysées, la rénovation des franciscaines de Deauville devenue centre culturel, la friche de l'Escalette à Marseille, une ancienne usine de traitement de plomb devenue aujourd'hui un espace d'exposition. Les invités nous racontent les passés et les actualités, les architectures et les architectes des bâtiments et espaces choisis. Cela dure une demi-heure, c'est remarquablement raconté, dans un style tout à la fois alerte et rythmé, tel que, soudain, nos oreilles ont des yeux.
0: Merci Dominique Bourret. Christine Dedelec, un petit mot de la fin, je crois que vous allez encore... Vous n'avez pas fini votre combat ?
1: Non, mais ce qui est passionnant, c'est de participer à faire bouger le monde, et dans le bon sens, on espère.
0: Philippe Subra, vous, quels sont vos projets d'études encore maintenant ?
2: Ah bah écoutez, moi je m'intéresse beaucoup aux nouvelles formes que prend la radicalisation de la contestation, parce que je crois que la décennie des ZAD est à peu près terminée, que le gouvernement a trouvé la parade, l'État a trouvé la parade, et donc il y a de nouvelles formes de contestation radicale qui se développent. Alors, et parmi ces contestations, il y a aussi des contestations contre les politiques environnementales.
0: Ah oui.
2: Contre les éoliennes par exemple, ou contre la réintroduction de l'ours pour la préservation de la biodiversité, ce qui me semble un champ tout à fait intéressant analyser.
0: Un autre sujet encore à développer par la suite. En tout cas, merci à nos invités, Christine Nedelec, Philippe Chibra, merci à Marion Emery, qui nous a permis d'éclairer toutes ces informations. Merci à David Trottin et Dominique Boret, que nous retrouverons le mois prochain. Et merci à Théo, je crois, à la technique, et Guillaume Loiseau et Eric France pour cette parole accordée. Merci à toutes et à tous d'avoir écouté ce nouveau numéro de Prisme. Je vous donne rendez-vous donc en janvier 2022, c'est toujours drôle de le lire, pour une nouvelle émission qui sera intitulée « Urbanisme transitoire, faire la ville, l'espace d'un instant ». Hein, on va parler de ces outils de planification urbaine qui sont devenus, que sont devenus les friches culturelles, les tiers-lieux et toutes ces occupations temporaires. Et je vous promets aussi un beau débat sur ce sujet. Vous pouvez bien sûr podcaster l'émission et nous écrire à prisme.batiradio@gmail.com. À bientôt, bonne année.
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1: Bonjour à tous. Le Paris Saint-Germain est double champion d'Europe. Le club de la capitale a remis le couvert hier soir, un an après son premier couronnement. Après Munich, donc, c'est à Budapest qu'il a étendu son règne en ayant le dernier mot face à Arsenal au terme d'une finale conclue au tir au but. 1-0, puis 4-3 au tir au but. Au feu d'artifice exceptionnel de 2025 a donc succédé un titre au bout de 120 minutes d'effort ici et plus largement d'une saison tout sauf linéaire. Justement, après la victoire, la célébration. Près de 100 000 personnes sont attendus sur le Champ de Mars à Paris ce dimanche après-midi pour célébrer la deuxième victoire consécutive en Ligue des Champions du PSG. Entre 85 et 90 000 fans sont attendus sur place. Les festivités démarreront à 14h devant la Tour Eiffel avant une grande soirée prévue au Parc des Princes entre les supporters et les joueurs. Ce sera ici à partir de 19h30. C'est l'une des conférences les plus attendues du congrès annuel de la Société américaine d'oncologie qui se tient à Chicago. Dans cette grande messe médicale, les auteurs d'une étude sur le daraxonrasib doivent présenter leurs travaux sur ce nouveau traitement contre le cancer du pancréas. Ce sera lors d'une séance plénière organisée ce dimanche même. Selon les résultats publiés mi-avril, ce comprimé a en effet permis de doubler l'espérance de vie des malades atteints d'un cancer métastasé déjà traité par chimiothérapie par rapport à ceux traités par une seconde chimiothérapie. Petit détour maintenant du côté des parquets de basket. Au terme d'un match 7 d'une intensité folle et dans une salle hostile, San Antonio a décroché sa place pour la grande finale NBA en éliminant le Thunder, champion en titre pourtant 111-103 la nuit dernière. Victor Wembanyama et les Spurs affronteront donc les New York Knicks dès le 3 juin. Le Français a d'ailleurs été désigné MVP de la finale de la Conférence Ouest à l'unanimité des votants. Un trophée de plus pour celui qui a été désigné défenseur de l'année à l'issue de la saison régulière. Et puis ce dimanche, la fête des mères est célébrée dans plusieurs pays à travers le monde. En France, cette tradition remonte officiellement à une loi de 1950 consacrant une journée dédiée aux mères de famille. À cette occasion, fleuristes, chocolatiers et restaurateurs enregistrent chaque année une forte activité. Selon les professeurs,
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3: Bonjour à tous et bienvenue sur l'influenceur BTP. Dites-moi comment ça va en commentaire. Moi, je suis très heureux de vous retrouver pour ce nouveau numéro avec Julien Sons of Metallery. Comment ça va, Julien ?
4: Comment tu vas, toi ?
3: Ben, moi, bien.
4: Ben, je suis très content d'être ici, tu vois.
3: Ah, ben, ça me fait grand plaisir. Ça faisait un moment qu'on échangeait et ça y est.
4: Enfin, le meilleur pour la fin, tu vois, j'ai envie de te dire.
3: Voilà. Ah oui, ça a été une grosse journée, je vous invite à regarder les épisodes. Alors, on sait pas encore s'ils passeront avant ou après, mais il y avait David Joannes, DJ Plomberie, il y avait Cédric de Make in France, il y a un numéro tous ensemble, voilà. Allez voir les épisodes en commentaire et abonnez-vous pour n'en rater aucun parce que l'influenceur BTP, c'est l'émission qui a pour objectif de te donner les conseils pratico-pratiques pour réussir à mettre en avant ton entreprise sur les réseaux sociaux, à te partager les parcours et les conseils des meilleurs, de ceux qui ont réussi à craquer les algorithmes de Google, de YouTube, de Facebook pour mettre en avant leur société du BTP. Et moi, ça compte beaucoup parce que ça permet de valoriser le secteur du BTP. C'est aussi ce que je fais avec ma société Eldo, dont je suis le cofondateur, qui est un éditeur de logiciels pour permettre aux artisans et aux marques de digitaliser leur satisfaction client et leur gestion commerciale. Et aujourd'hui, donc, on va parler d'un sujet qui passionne tout le monde.
4: Eh bien, il vient de faire son petit placement.
3: Voilà. Tout à fait, parce que je fais cette émission aussi bénévolement.
4: Donc, mais tu as bien raison. Donc,
3: je ne me cache pas de placer
4: un petit peu de beurre dans les épinards, ça voilà. Fait jamais de mal.
3: Alors je ne sais pas si ça met du beurre, mais en tout cas, ça compte beaucoup pour moi cette émission. Je suis très heureux de la faire, je suis très heureux de t'accueillir, parce que ma famille, il y a eu plusieurs métalliers dans ma famille. Mon grand-père était un grand passionné, était un métallier, était le chef d'une forge, d'une des filiales de Saint-Gobain, qui fabrique du verre, où j'ai démarré ma carrière aussi. Mon oncle aussi était métallier, et donc je suis très honoré aujourd'hui de t'avoir sur le plateau, Julien.
4: Écoute, je t'en remercie. Moi aussi, je suis très honoré d'être là, et je tenais à te féliciter pour ce que tu fais. Voilà, Bâti Radio, l'émission, l'influenceur BTP, je trouve ça super sympa, ça fait une belle mise en lumière, et ça aide à démocratiser... ça vient en appui avec ce qu'on fait, je pense, tous sur les réseaux, donc merci pour ça à toi aussi.
3: Ah ben écoute, c'est fait avec la passion. Donc, Julien...
4: Je t'écoute.
3: Julien de la Villardière.
4: Julien... Oui, bah, faut regarder les stories de Bâti Radio pour, voilà, pour comprendre.
3: Allez voir les stories de Bâti Radio, allez voir les réseaux de Julien Sons of Metallery. Moi, j'aime beaucoup, tu présentes ton métier avec passion, mais aussi avec, tu sais aussi faire preuve d'humour, plutôt sur Instagram.
4: Ouais, sur YouTube aussi.
3: Sur YouTube
4: moi,
3: aussi.
4: Ouais, ouais. Alors moi, je voulais vraiment. Je suis arrivé sur le tard, donc j'avais plein d'exemples, notamment de mes deux compères qui étaient là avec moi aujourd'hui. Et je suis vraiment parti sur un optique de me dire bon, voilà, mon travail, dans tous les cas, dans les vidéos, il faut qu'à la fin que mon travail soit de qualité et que personne puisse en rien dire.
3: Ouais, la base.
4: Voilà. Mais je vais emmener moi de l'humour parce que en vrai, enfin voilà, je suis pas issu d'une grande famille. Je suis quelqu'un de simple, hein, comme je dis toujours. L'autre jour, il y en a un qui m'a dit t'es un beauf. Je dis oui, bien sûr. Bah oui, c'est pas une insulte pour moi, bien sûr, complètement. Donc c'est pour ça que je garde mon humour. Je voulais surtout pas moi faire un truc où je me retenais sur YouTube. Donc oui, c'est vrai que j'amène beaucoup d'humour. Je déconne beaucoup avec mes salariés. On n'hésite pas à faire des blagues. J'hésite pas moi à faire des intégrations un peu youtubesques, des mèmes d'autres youtubeurs ou des conneries comme
3: ouais,
4: ça.
3: Ouais, ouais.
4: Mais à la fin, je voulais toujours par contre que le boulot à la fin soit ah ok
3: nickel.
4: Ils ont rigolé, ils ont fait les cons, mais pff, c'est joli voilà. Puis ça rend un petit peu aussi sexy le bâtiment pour que les jeunes, ça leur donne envie de venir parce qu'on en manque.
3: Et oui. Et la convivialité qu'il y a aussi dans ce secteur est un des éléments qui le rend attrayant. C'est aussi c'est un secteur où on peut se marrer la journée sur les chantiers tout en faisant un travail qui impacte, qui met du bonheur dans les chaumières, hein, qui a une vraie technicité.
4: Ouais, et puis c'est bien de le mettre en avant parce que ça a vraiment été considéré comme une voie de garage pendant des années et même encore un petit peu aujourd'hui. Moi, je suis un pur produit issu de comment dire, enfin pour te faire simple, moi quand j'ai dit au conseiller d'orientation en troisième que je voulais faire métallier, il a convoqué mes parents, ils ont dit bon, là ça va pas du tout, il va louper sa vie quoi, vraiment.
3: Ouais, non,
4: vraiment et ça je m'en rappellerai comme si c'était hier et j'avais une anecdote assez rigolote sur mon père qui lui avait dit mais je lui dis monsieur quand vous rentrez, c'est un peu cru, attention préparez-vous. Non mais il a dit quand vous rentrez dans votre maison vous appuyez sur un ça fait de la lumière là, il fait oui bah un interrupteur et voilà. Quand vous avez chaud, vous avez froid, enfin vous pouvez ouvrir et fermer vos mon père était là, je me rappellerai toute ma vie.
3: Genre,
4: j'avais 14 ans mais j'étais pas bien parce que moi je dis le reste de l'année je vais me faire défoncer. Il me dit bah des fenêtres, bah oui voilà, puis en plus il y a le truc là où vous tournez les boutons quand il fait froid pour bah un chauffage, bah il fait oui, ouais. Mais voilà ça ouais. Mais il me dit c'est pas il y a pas que des bacs plus 12 comme toi qu'on fait ça mon petit gars. Et c'est resté comme ça.
3: Bim.
4: Et donc moi, bah après, gros, voilà, je me suis dit, puis moi, je suis parti là-dedans, et puis.
3: Ça t'est venu de d'où? T'avais dans ta famille, t'avais des exemples.
4: Que
3: des
4: tout le monde bosse dans le bâtiment. Ma sœur, elle est secrétaire dans une société de menuiserie aluminium en Corrèze. Mon frère, bah, avec qui je travaille aujourd'hui, Bibi, qu'on voit souvent dans mes épisodes, était à son compte, lui avant, petit artisan, installateur, poseur de fenêtres. Mon père était artisan peintre. Enfin voilà, il y avait. Alors pas famille. Il y avait que mon frère qui était à son compte, hein, pas une famille d'entrepreneurs,
3: ouais.
4: mais quand même très très focus bâtiment. Donc puis moi je me suis, puis franchement vu les résultats que j'avais en troisième, moi je me suis dit bon, je veux pas faire une licence de droit, je veux pas faire les arts et les lettres, je pense que c'est foutu. Et puis en fait je me suis éclaté dès que je suis arrivé en CAP. Faut savoir que le CAP c'est le même programme d'exemple de mathématiques que la troisième.
3: Mm-hmm.
4: En troisième j'avais 3 de moyenne en maths,
3: ouais.
4: Au collège. Un an après, CAP 18.
3: Ouais.
4: Parce que ils nous mettaient, voilà, c'est pourquoi un triangle, parce que tu peux tracer dans une tôle, parce que tu vois. Et c'est pour ça que l'apprentissage, mais c'est toujours une voie. Voilà, moi j'en suis un pur produit. J'ai mon CAP, mon BP, brevet de maîtrise, meilleur apprenti de France en 2002. Ouais.
3: Bravo.
4: Médaille d'or devant les compagnons du devoir. Je pense que c'est pas arrivé souvent. Enfin, ça fait longtemps que c'est pas arrivé qu'un gars de CFA bâtiment. Je n'ai pas des compagnons moi.
3: Ouais.
4: Donc, mais ça aussi, tu vois, ça aussi, ça fait partie aussi des petites vengeances que j'avais sur.
3: Moi je les adore les compagnons.
4: non, j'ai beaucoup de respect pour eux, mais en fait, il faut quand même te dire, et c'est vrai, et j'ai des jeunes que j'ai rencontrés qui l'ont vécu. Moi, à l'époque, c'était 2002-2003, donc, remise des prix, c'était à Nantes, c'était Raffarin qui était Premier ministre à l'époque.
3: Mmh. Mmh.
4: Et il y a la remise des prix, donc il y a tous les métiers qui passent, le maçon, le carreleur, etc. Et là, on arrive au métallier, donc là, ouais. Voilà, donc que les médailles d'or, ils annoncent au national, ils annoncent que les médailles d'or, à mon époque. Et voilà, donc médaille d'or, serrerie, métallerie, il fallait avoir plus de 18. Avec 18, 33, je te dis une connerie, voilà, blablabla. machin Dupont, compagnon du devoir, des trucs, tout le monde, la salle, standing ovation, médaille d'or, deuxième, 18-47, machin, nana, des compagnons du devoir, des trucs, et puis là arrive moi, et le premier, médaille d'or, avec 18-80, je sais pas quoi, je suis abonné, CFA, bâtiment, Le Mans. Je te jure. Et ça, je me suis dit, faire ça à un gamin de 16 ans, c'est dégueulasse. Non, mais moi, franchement, je me suis dit, faire ça à un gamin de 16 ans, c'est dégueulasse. Donc, ça aussi, c'est un truc qui m'a. Ça m'a donné la hargne un petit peu. Voilà. Puis après, tout à la méritocratie, je suis un petit gars d'atelier, poseur, chef d'atelier, dessinateur, conducteur de travaux, chargé d'affaires, commercial, directeur commercial. Et jusqu'à la fin.
3: Passé par tous les postes.
4: Ouais, jusqu'à la fin, mon dernière expérience, j'étais directeur général d'une boîte d'une trentaine de personnes sur Poitiers. Puis après.
5: Tu montres dans tes vidéos.
4: J'en ai parlé. pour les mêmes raisons, tu le sais bien. Ouais. Et puis voilà, puis un jour, je me suis dit, là, c'est le moment, je vais me mettre à mon compte. Et là, je suis reparti tout seul à fabriquer, faire de la métallerie dans mon petit atelier, voilà. Et grâce au réseau et au développement des réseaux sociaux et le marketing d'influence, et aujourd'hui, 2 ans et demi après, on est 20 personnes. Et puis, y a ma marque que tu connais, ma belle verrière, où on est maintenant le numéro 1 français de la verrière acier configurable en ligne. Donc ça,
5: c'est beau.
4: C'est une belle réussite. Et puis YouTube, Instagram, tout ça à côté. Donc, je vis ma meilleure vie en ce moment.
5: Écoute, bravo, bravo pour ça et je te souhaite de la vivre encore longtemps.
4: Je me le souhaite aussi. Et c'est pour ça que maintenant je donne beaucoup de temps aussi pour les jeunes. Tu me vois souvent, je vais corriger les CAP, je suis en correction de concours de meilleur apprenti de France, je suis en surveillance des CAP, des BP, etc. Parce que je trouve ça important de redonner un peu ce qu'on m'a donné.
5: Je suis 100% dans la même philosophie. Bravo pour ça. Et alors du coup, qu'est-ce qui s'est passé sur les réseaux? Donc ta société, tu l'as montée il y a quoi? Il y a 2 ans?
4: Ouais, alors moi j'ai monté ma société donc Technium qui est dans la Sarthe il y a 2 ans et demi, voilà, qui est à la base une société un peu de métallerie, un peu de fermeture habitat, on est artisan RGE, Calibat, voilà, on pose on achat-revente des menuiseries, des portes d'entrée, des pergolas, des vérandas, des portails, portes de garage, etc. On a développé un petit peu la métallerie, puis là arrive le premier confinement, on ferme ma boîte.
5: Quand tu dis on ferme ta boîte,
4: Premier confinement, le bâtiment. Là, je me suis dit, j'ai eu un putain de pif de me mettre à mon compte maintenant.
5: Ouais.
4: Je suis un putain de génie. Alors là, vraiment, j'avais un poste, mon directeur général, j'étais bien, j'étais en costard la journée, je suis reparti dans mon petit atelier, 2 mois après, poum, une choupe. J'ai dit, putain.
5: Vous n'allez plus chez
4: le. Je rentrais le soir, j'avais ma femme, elle me dit, ça va? Ça va, bon, c'est pas ouf, mais ça va, quoi. Et donc, je profitais d'en fait, c'est vraiment une vraie histoire. Et quand j'étais dans mon atelier, c'est vraiment une vraie histoire. Quand je dis que l'idée de ma belle verrière, quand on me demande, moi je vais être cru, mais comment ça t'est venu l'idée de ma verrière? J'ai dit comme une envie de chier, c'est vrai. J'étais dans mon atelier en train de fabriquer une verrière, et là je fais une petite pause, je vais aux chiottes, tu vois, voilà. Puis je prends mon téléphone, je dis putain, la verrière, t'as quand même. On passe ça sur internet, puis là je vais scroller sur internet.
5: Cher.
4: Et là je trouve une boîte de métallerie sur Rennes, bon, je vais pas nommer parce que c'est mes concurrents, mais je les salue parce que je connais bien le patron quand même, donc je les salue. Et en fait, ils avaient fait ça, ils avaient une boîte de métallerie à côté, créé un site d'e-commerce pour configurer des verrières acier, donc pas de l'alu, la vraie verrière acier de métallier qui vendait comme ça en ligne. J'ai dit putain, mais c'est génial. Et là, j'avais mon associé, j'ai dit, faut qu'on fasse un truc. Si on se reprend des confinements dans la tronche, faut qu'on puisse faire du business dans
5: bien
4: le bâtiment.
5: Bien sûr.
4: Sans être obligé d'avoir, vraiment en back-off, vraiment qu'avec une gestion de site. Et puis, c'est parti comme ça. Puis après, marketing d'influence avec.
5: Alors, c'est justement le sujet du jour, c'est comment développer.
4: C'est pour ça que je te l'ai bien amené, là.
5: Ouais, parfait. Sans transition. comment développer son image de marque, sa notoriété sur les réseaux sociaux avec des partenariats, que ce soit avec d'autres influenceurs ou avec d'autres marques. Toi, comment tu t'y es pris? C'est vraiment, tu dis aujourd'hui, ce qui t'a permis vraiment de décoller, parce que là encore, la semaine dernière, c'était M6, il y a eu TF1, où tu vas y passer.
4: M6, où je suis passé dans le 12-45, j'ai été pour le projet, en fait, il y a un projet qui est suivi, que je vous invite à aller voir, qui s'appelle le Collège Foufoufou, c'est en Bretagne.
5: Moi, je me rappelle du dessin animé au Club Dorothée.
4: C'est pour ça qu'ils l'ont appelé comme ça, parce que c'est des gens qui sont très pop culture, Rod et Aurélie, ils ont racheté un collège complètement défoncé, et ils sont en train d'en refaire un lieu culturel, c'est vraiment impressionnant.
5: Ça va être
4: et énorme. Ils sont suivis par TF1, par grand reportage.
5: Okay.
4: Et dans le coup, TF1 voulait absolument filmer la partie pose de menuiserie, parce que je leur ai posé, moi j'en ai fait un épisode, une menuiserie, un coulissant de 9 mètres de large,
5: okay.
4: Voilà, avec des reprises d'isolation de 40 cm, parce que lui, Rod, quand il isole, il met 40 cm quoi, de trucs en jean recyclés, alors je sais plus quelle marque fait ça, c'est pas Isover, enfin bref, et donc il fait vraiment le truc, c'est un thermos quoi. Et donc j'ai des méga menuiseries à lui poser, je lui ai fait tout le chantier, et donc TF1 m'ont suivi pendant 3 jours sur la pose du chantier, donc je sais pas ce quand est-ce que ça va sortir, mais ouais, ça va sortir, ça va être, je pense que ça va être sympa. Mais c'est quand même un reportage sur le collège Foufoufou, c'est pas sûr.
5: Ouais, moi. Mais bon, t'as quand même placé que t'y étais.
4: Je me suis placé quand même. On voit, quand il y avait la caméra, je fais, ah, salut, ça va, tu vas bien, toi?
5: Salut, les petites images. Ok, alors du coup, comment t'as mis en place cette stratégie? Donc tu t'es dit, bon, les réseaux, ça a l'air cool, t'as fait une rencontre, deuxième rencontre, comment ça s'est fait tout seul?
4: Je suis même pas aussi prétentieux que ça, s'est mis en place, un peu comme l'idée de ma belle verrière. Alors tout se passe pas dans les toilettes, hein, mais vraiment, c'est voilà, j'ai Instagram, un jour j'ai Olympe, donc qui est finaliste de The Voice 2 en 2013, hein, qui a refait encore The Voice All Star cette année, et bon, il m'écrit, puis moi je suis musicien d'un côté, donc en plus, oui. Voilà. Donc,
5: mais il t'écrit sur Insta parce que t'étais déjà visible sur Insta.
4: Non, j'avais posté les photos des 4-5 verrières que j'avais fabriquées tout seul dans mon atelier au début, dans le début de ma boîte, sur mon Instagram de Technium.
5: T'avais combien de personnes sur Instagram?
4: J'avais 800 personnes sur Technium.
5: Waouh.
4: Il vient me parler.
5: Et t'as trouvé comme ça?
4: Par hasard. Même lui me l'a dit. C'est par hasard.
5: Il est par chez toi, lui?
4: Il est de Lille, donc pas du tout. Mais ouais, okay. Voilà, c'est
5: la magie des réseaux.
4: Voilà. Il me dit, ouais, salut, malin, j'ai vu tes verrières. Nous, on cherche à faire, on trouve pas. Est-ce que ça t'intéresserait un partenariat? Partenariat, il me parle de quoi, lui? Qui me raconte celui-là? Puis en fait, on échange. Puis vu que j'avais quand même germé l'idée de ma belle verrière, je lui dis, bah écoute, on va te fabriquer la verrière. Je te le fais. Je savais même pas comment ça se passait. Hein. Je te l'offre. Je dis, ça se trouve, je fais une grosse connerie.
5: C'est cadeau.
4: Je te l'offre. Et je viens la poser au mois de septembre. Et le jour où on la pose, on fait un live chez toi et tout ça. Et c'est la sortie du site Ma Belle Verrière.
5: En live.
4: Premier, un peu, partenariat, Olympe de The Voice, machin, Ma Belle Verrière. Et en fait, bah, suite à ça, derrière, après
5: et tout. Et lui, il avait une belle visibilité, lui?
4: Ouais, il en a plus maintenant, mais il avait une 30 000 abonnés sur Insta. Et puis. Okay. C'était musique et déco quand même. C'est quelqu'un qui a fait des études d'architecture.
5: Ah ok.
4: Donc le compte était quand même assez déco. C'était pas juste un.
5: Et Cali donc.
4: Voilà. Et Cali et puis très très bel appartement en plus. Donc voilà. Donc et puis c'est parti comme ça. Puis derrière, bah j'ai eu les contacts avec Rachel Emilien et puis Cyril de French Rénovation. Et puis bah après, bah Cyril m'a invité à son événement en terrasse où j'ai rencontré bah justement Cédric de Making France.
5: C'est qui celui-là?
4: Je sais pas du tout. Cette personne, il est insupportable. Mais en plus, quand on lui a demandé qui étaient ses influenceurs préférés, il m'a même pas cité.
5: Alors,
4: moi déjà, j'en parle de lui. Je pense que c'est déjà beaucoup de trop.
5: Aïe. Je sais pas si on peut le voir là, mais en plus, il est dans les coulisses.
4: Oui, il est juste en face. En fait, vous voyez pas, mais il est juste là. C'est mon manager.
5: Il nous tient compagnie.
4: C'est mon manager.
5: Voilà.
4: Donc ouais, en fait, puis après, bah tu sais comment c'est, tu mets les pieds, puis après c'est fait boule de neige, puis la boule de neige, plus ça va, plus elle grossit.
5: Ouais.
4: Et à la fin, même en ce moment, maintenant, j'en suis arrivé à un point où je suis
5: stop.
4: Non, je mets des stops à des. Je peux pas dire les noms, mais j'ai mis certains stops à des très gros, hein, parce que voilà, maintenant c'est. Au début, la première année, c'est on va faire exploser, on va faire connaître la boîte. Donc voilà, un marketing d'influence. On a fait beaucoup de dotations de produits, hein, pour une petite société comme nous.
5: Okay.
4: Mais c'est ce qui nous a aussi permis de.
5: Donc toi, tu as quand même mis un peu de ta poche pour au départ pour amorcer la pompe.
4: Beaucoup de ma poche, ouais.
5: Ouais.
4: Oui.
5: Ok. Et donc tu conseillerais donc un artisan lambda qui est tout seul ou qui a une petite entreprise de s'associer avec des gens qui ont une notoriété sur Insta ou sur d'autres trucs.
4: Alors,
5: quitte à mettre un peu la main à la pâte.
4: Il y a deux modes en fait. Tu peux faire des gros partenariats quand t'as une société où tu produis. Soit tu produis des produits, soit tu produis du service, genre comme la tienne. Toi, t'as une production de service, mais tout, c'est un truc que tu crées, c'est toi qui, voilà. Moi, je crée des verrières, voilà, sur une marque nationale, quand t'es sur le national. Quand t'es dans un département et que t'es juste artisan peintre ou carreleur, tu peux pas, enfin, il n'y a pas d'intérêt de faire des trucs de maths. Par contre, ce que tu peux faire, il y en a qui le font très bien. Je pense à exemple, je te donne un exemple parce que ça me passe comme ça par la tête. Exemple, Hichem de Renovka sur Instagram. Lui, il fait des rénovations intérieures, donc, mais il fait ça sur son secteur et il va choper des influenceuses de son secteur. Alors, pas forcément des influenceuses bâtiments, mais dans le coup, il est passé sur des gros comptes à 500, 600, 700 000 vues, et lui, ça lui a permis de monter, et dans son secteur, en fait, maintenant, dès qu'il y a des gens un petit peu machin qui ont une belle réno à faire, et vu qu'il y travaille bien, bah, il a ses affaires. Donc ça c'est un exemple.
5: On a beaucoup de gens qui nous regardent, et l'émission L'Influenceur BTP, c'est ça, c'est donner aux 500 000 entreprises du bâtiment qu'il y a en France, les conseils pour réussir. Donc un conseil pour réussir, ça peut être l'influenceur local qui a une belle visibilité, et c'est peut-être pas forcément un influenceur artisan BTP, mais plutôt quelqu'un d'éco.
4: C'est ça. C'est, en fait, ce qu'il faut se dire, c'est qu'on peut pas dire aux gens, faites une chaîne YouTube, faites un compte TikTok, faites machin. C'est pas possible. Enfin, sinon, à la fin, on va se retrouver même à 150 millions sur YouTube et puis tout va se noyer. Donc, non, mais c'est même pas ça. C'est que un petit artisan tout seul, c'est compliqué. Moi, j'ai beaucoup de respect. Je leur dis toujours, je leur ai déjà dit. Moi, des gars comme, voilà, comme Cédric ou même Eric Le Carleur tout seul, ou David des J Plomberie, faire leur chantier, éclairer des vidéos, etc. Je sais pas comment ils font. Moi, j'ai pu me le permettre. Je me suis lancé, moi, sur YouTube. J'avais déjà une dizaine de salariés. Donc, mon associé, il a pris son bâton de pèlerin et il s'est épaissi la cuirasse et il a géré la boîte. Et moi, ça me permettait de faire les tournages, faire mes montages, faire mon... Donc voilà. Donc, j'ai beaucoup de respect pour ce qu'ils font. Donc, tout le monde ne peut pas le faire. On n'est pas tous taillés dans le même bois. Mais oui, déjà, à la base, avoir un Facebook, un Instagram, mettre en avant ses compétences déjà, parce que le savoir-faire, c'est bien. Le faire savoir, c'est beaucoup mieux.
5: Et on est d'accord.
4: C'est-à-dire, parce que c'est peut-être le meilleur du monde, enfermé dans son village, si on communique pas, si on fait rien. Bon, il y a le bouche à bouche, mais c'est long, le bouche à bouche.
5: Bouche à oreille.
4: Pourquoi je dis bouche à bouche? C'est parce que j'ai Cédric
5: quand
4: en face de moi. C'est parce que j'ai Cédric en face de moi. Ouais, il me perturbe. Il a une jambe très très longue. Il me touche depuis tout à l'heure. Donc, je vous laisse regarder la plate. On peut avoir un plan sur la table? À quel point les gens? Donc, non, c'est, voilà, au minimum, au moins, c'est d'être sur les réseaux. Aujourd'hui, ça, on ne peut pas ne pas y être, au minimum un Facebook, un Instagram. Après, l'artisan qui a pas le temps, il peut faire gérer ses comptes par des sociétés tierces qui ont les compétences. Hein, voilà, ils peuvent pour récupérer leurs avis demander à Eldo, par exemple.
5: Voilà. Oh, oh,
4: je dois le dire combien, c'est déjà six fois.
5: Six
4: ouais.
5: fois.
4: Non, mais tu vois, c'est on peut pas tous aller à l'extrême.
5: Ouais.
4: Mais aujourd'hui, enfin, c'est fini. C'est une vision complètement obsolète de se dire, moi, je vais me mettre dans mon coin. Et juste par le bouche à oreille, je vais développer et je vais exploser. Aujourd'hui, on est à l'ère du numérique, les gens, ils commandent sur Amazon, sur machin, sur ce que tu veux.
5: Ouais, voilà,
4: assis dans leur canapé. Et aujourd'hui, explose. Les gens, qu'est-ce qu'ils ont tout le temps dans leurs mains? Ça. Et c'est là que je me suis dit, bah, moi, exemple, pour moi, ma belle verrière, j'ai dit, moi, faut que je fasse un truc, les gens, ils peuvent configurer leurs trucs sur leur téléphone, ils me les commandent, paiement en 4 fois sans frais, ou on fabrique, on leur envoie, ils posent eux-mêmes, quoi.
5: Ils posent eux-mêmes.
4: Ouais, il y a beaucoup, alors, pas tout.
5: Moi qui ai deux mains gauches, là, je vais emménager à Toulouse, par exemple, je vais installer une verrière chez moi, je la commande sur ma belle verrière. Oui. Qui c'est qui va venir installer?
4: Bah, soit tu connais du monde et ils vont te l'installer, de sympa, soit nous, on peut te mettre on est en train de développer, on est en train de développer un réseau justement avec certaines mêmes personnes des réseaux sociaux.
5: Okay.
4: Surtout en fait les profils que je cherche, je passe une petite annonce, c'est surtout les installateurs de cuisine.
5: Parce qu'en fait,
4: eux, ils ont quand même une certaine qualité de travail, ils arrivent toujours à la fin.
5: Ouais.
4: Ils ont l'habitude des galères, parce que je connais pas un installateur de cuisine qui arrive et qui a aucun souci. Je pense qu'il est toujours en train de rattraper un angle, un machin, une prise qui est pas au bon endroit, le trou de la vôtre qui est décalé, etc., etc.
5: Oui.
4: Donc c'est vraiment le type de profil qu'on recherche et on aimerait bien, développer un truc comme ça, en fait, sur chaque ville, à Bordeaux, à Toulouse, à Marseille, à Lyon, avoir au moins un gars cohérent pour que quand on vende la presta, on puisse proposer aussi la pose à nos clients. Aujourd'hui, on le fait, en gros, sur la grande partie nord de Lille, Paris, Bretagne, aujourd'hui, on le fait.
5: Ouais.
4: Mais c'est vrai que quand c'est plus au sud, j'ai pas encore les gens de confiance où je peux dire aux gens, vous appelez lui, il y a pas de problème.
5: Et oui, ça sera la
4: je préfère dire aux gens, non, là, je pourrais vous accompagner à la peau. Si vous avez un artisan menuisier, un sous-traitant, il m'appelle, on fait un visio, je lui explique comment faire et tout ça, il y a pas de problème, on fait un accompagnement. Mais aujourd'hui, j'ai pas encore voilà, le truc complet pour la région sud.
5: Je connais quelques réseaux.
4: L'appel est lancé.
5: Ouais. On en reparlera.
4: Voilà.
5: du coup, dans les conseils, autres conseils que tu peux donner pour augmenter sa visibilité sur les réseaux, qu'on ait une entreprise artisanale, toi, tu arrives à le faire en ayant 20 salariés. Quel autre conseil tu peux donner pour mettre en place des collaborations ou développer sa visibilité?
4: Bah après, voilà. Après, moi, les collaborations sont, comme je te dis, il y a soit la partie un peu plus locale.
5: Ouais.
4: Là, voilà, et là où c'est vraiment très, très, très, très intéressant, la collaboration et le marketing de réseau, c'est quand on propose soit un produit, soit un service qui nous appartient.
5: Mmh.
4: Voilà, c'est pour ça que je donnais l'exemple de toi ou moi, où on crée quelque chose, on a une marque,
5: on a quelque chose,
4: et ça peut être national.
5: Ça peut être national.
4: Et là, c'est hyper intéressant. Là, oui. Là, c'est, enfin, je le dis franchement, pour aller plus vite, c'est indispensable. Quand je vois que certains artisans, ils payent des encarts dans le petit magasin magazine du coin sur une feuille A4, ça leur coûte 2400 balles pour paraître 4 fois. Il y a 8 personnes qui le lisent, 2 qui s'en rappellent, un qui s'en sert pour jeter sur la tête du chien parce qu'il vient de bouffer l'oreiller du canapé. Non mais voilà, donc vaut mieux des fois être ciblé sur des gens qui ont une influence. Voilà, okay. comme exemple, je sais pas, voilà, comme Cédric te disait tout à l'heure, voilà, exemple, les marques qui travaillent avec lui, voilà, ils savent que, oui, alors ok, il a peut-être pas 500 millions d'abonnés, mais ils savent que les gens qui le suivent, c'est des gens qui sont intéressés, qui sont des potentiels clients au niveau, enfin, voilà, au niveau de la cible, c'est beaucoup plus qualitatif que de lancer, enfin, c'est comme si tu mets un 3x4 sur le bord de la route, bon.
5: Ouais.
4: Comment tu sais ça va marcher ou ça va marcher ou ça va pas marcher, on sait pas. D'accord. C'est vrai que l'avantage des réseaux sociaux est de bosser avec des influenceurs dédiés. Voilà, moi je te donne, j'ai pas de problème à en parler, je te donne l'exemple de Rachel Emilien. Nous, Rachel, elle est gérie de la marque Mabel Verrière. Rachel styliste.
5: Carrément.
4: Ah oui, bah tu vois sur le site, hein, on a sorti une collection de verrières à son effigie, qui est configurable. Et bah, Rachel, malgré tout, vu qu'elle est très suivie pour la déco et que voilà, c'est quand même une référence là-dessus, bah, on vend beaucoup de verrières. Voilà, je pense beaucoup plus que si j'avais payé même un encart sur Télé Loisirs
5: ou faire du SEA, du Google
4: exactement.
5: Ads.
4: Mais on fait du Google Ads quand même.
5: Aussi,
4: ouais. Oui, il faut. Ouais. Ouais, Google Ads, oui. Si vous avez une marque, un service.
5: Et du YouTube aussi, du retargeting sur YouTube.
4: Ouais. Oui. Mais après, voilà, faut vraiment.
5: Se poser la question de sa cible.
4: Alors après, celui qui est prêt, qui est chaud, qui est vénère, qui a la dalle comme moi et qui a faim, bah oui, tu peux te faire une chaîne YouTube. Si t'as un peu de gouaille et que t'es serein devant la caméra et que tu sais expliquer tes trucs, oui, fais-toi une chaîne YouTube, fais-toi un Instagram, va sur TikTok, enfin, ouvre-toi tous les champs des possibles, quoi, vraiment.
5: Et pas à pas, quel conseil tu pourrais te donner pour démarrer du coup sur les réseaux?
4: Alors moi, pour un artisan aujourd'hui, je pense que le starter pack, c'est Facebook et Instagram.
5: Okay.
4: C'est bien déjà.
5: Ouais.
4: Tu vois. Après, si tu veux sans rentrer devenir un YouTuber, mais si tu veux aussi faire la promotion de ta marque sur YouTube avec du format vidéo, tu peux faire appel aussi à des sociétés qui font de la création de vidéos et de faire une belle vidéo de présentation de ton entreprise, etc. Enfin voilà, il y a plein de
5: dédicace au 7e artisan qui a fait un épisode avec nous qui est magnifique.
4: Par exemple,
5: un ancien artisan qui s'est reconverti dans faire des films justement pour les artisans, les mettre en valeur.
4: Ben oui, non, mais voilà, ça c'est un exemple. Après, on peut pas tous, on n'est pas tous taillés dans le même bois, on peut pas tous être YouTuber. On peut pas tous être Instagrammeur ou TikToker, et même dans ceux qui sont sur les réseaux, on voit il y en a qui marchent beaucoup mieux sur TikTok, il y en a qui marchent beaucoup mieux sur YouTube, il y en a qui marchent beaucoup mieux sur Instagram. Voilà, c'est pas les mêmes types de communautés, c'est même les marques le savent. Donc non, c'est il y a pas vraiment de conseils, hein. Comme disait David, déjà c'est d'avoir ou Cédric, c'est d'avoir la gnaque et puis déjà avoir envie d'y arriver, puis surtout pas être statique. Être statique, c'est le pire défaut qu'un dirigeant peut avoir d'une entreprise, qu'il soit tout seul ou qu'il soit 15 ou 20 ou 50 ou 100. Il faut sans cesse se renouveler et jamais s'asseoir sur ses acquis.
5: Avec les poissons morts qui suivent le courant.
4: Exactement. Oh, c'est beau ça.
5: Ah.
4: Là, tiens, ça l'a toujours noté. Il n'y a que les poissons morts qui suivent le courant.
5: Voilà. Qui est-ce qui t'inspire sur les réseaux?
4: Je ne vais pas dire Making France parce qu'il ne m'a pas cité tout à l'heure.
5: Donc, que ça soit dans le domaine du BTP ou pas du BTP, apparemment t'aimes bien la musique aussi, mais je sais pas.
4: Alors moi ce qui m'inspire, j'ai plein de... il y a plein de gens moi qui m'aspirent sur les réseaux, mais de tout, hein. Après que ça soit même sur des positionnements de réflexion de vie, etc. Alors je vais pas citer les noms parce qu'il y en a qui sont on va dire un peu placés dans des cases politiques et tout ça, puis si je dis ça on va dire non, mais je donne un exemple Idriss Abderkane, exemple, c'est quelqu'un que j'adore. Sur ses raisonnements, il a des trucs, voilà, comment il s'appelle, ça y est, Fabien Olicard. J'adore Fabien Olicard, qui est un mentaliste, mais il a des super bonnes analyses, même sur la vie en général, la posture, comment, enfin, c'est des gens qui m'inspirent beaucoup. Cédric Making France, j'aime beaucoup. C'est une chaîne que je regarde parce que moi, parce que moi, je regarde sa chaîne et voilà, même si des fois il est très très long et que je m'endors, mais je l'aime beaucoup. J'entends sa petite voix suave et ça me permet de m'endormir. Je suis détendu le matin quand je me réveille. Je regarde mon téléphone, je suis en arrêt sur image, il est en train de faire de l'enduit, c'est génial. Ouais. j'ai l'inspiration, enfin voilà, moi, sur des chaînes YouTube, exemple, des mecs comme Nota Bene, Astronogeek, tout ça, j'aime bien, moi, enfin, c'est peut-être un problème, ma femme me le reproche des fois, mais j'aime bien avoir le cerveau alimenté, moi, faut tout le temps que ça...
5: Il faut que
4: je m'alimente. Alors aussi bien physiquement, ça se voit, il faut que je m'alimente, mais aussi psychologiquement, spirituellement, j'aime bien.
5: Voilà, c'est cool.
4: J'aime bien. Et toujours un peu.
5: Ok. Les collaborations que tu pourrais citer, les marques que t'aimes bien, avec qui tu bosses.
4: Bon bah les goats, c'est Foussier. Voilà, hein, Foussier, quincaillier multispécialiste français, ils sont 1600 salariés en France, ils ont un peu 80 magasins. Donc voilà, c'est très axé pro. C'est vrai que moi sur ma chaîne et sur mon Insta, je me suis pour l'instant interdit de faire des choses avec des trucs potentiels. Ouais, non, j'ai pas de problème. Moi, ma maison perso, tout est fait en GSB. Enfin, je veux dire, la moitié de ma maison, c'est du bric au dépôt. Tu vois, j'ai pas de problème par ça. Mais sur ma chaîne, je pense que toi aussi, t'as peut-être un peu le même truc. Mais vu que je suis quand même le patron de ma belle verrière. Qu'on est artisan, j'étais meilleur apprenti de France, bleu, blanc, rouge, cocorico, marque de qualité. Si à côté sur les réseaux, je dis, vas-y, achète le nouveau parquet à 1,65€.
5: C'est complètement contradictoire.
4: Je peux pas, tu vois, même, alors qu'il y a des trucs qui sont très bien, hein, tu vois, mais voilà, j'essaye là-dessus. Donc voilà, c'est pour ça que je pouvais pas travailler avec, exemple, pour tout ce qui est quincaillerie, outillage, je pouvais pas travailler avec ceux qui font ça uniquement, exemple, sur Internet, hein. Ouais. Sans avoir de problème avec personne, hein. Des Sobricot et Max Souti, même ODP qui fait partie de Foussier, je travaille pas, il me faut, moi, quand je bosse, je travaille, je parle avec des artisans, je veux qu'ils puissent aller amener leur visseuse où ils ont une merde à un comptoir, là, dire, tiens, vas-y, tu m'en refiles une autre en attendant, on te l'emmène au SAV et pas envoyez-moi mettez-la dans un colis, aller à la poste, enfin, l'artisan, il a autre chose à secouer, puis quand il a besoin de négocier des prix, tout ça, quelqu'un vient de le rencontrer, enfin, Foussier. L'humain. Foussier. Après, Foussier, il y a toutes les marques ici. Foussier, j'ai un gros partenariat avec Metabo, donc j'aime bien Metabo, mais j'aime beaucoup Bosch. Hein. J'ai été équipé tout en Bosch avant, c'est une autre histoire, ça, mais voilà.
5: J'ai rencontré Soraya.
4: Mais oui, il y a Soraya qui est adorable. Mais on n'a pas réussi à travailler ensemble. Donc, c'est pour ça, Metabo, Sidamo, moi qui m'en suivi dans les premiers, aussi. Sidamo, et puis les tout premiers, c'est Janssen DK System, fabricant de profilés acier pour la menuiserie métallique. Voilà, donc là c'est très très pro, quoi. Ça, tu trouves ça nulle part. Et c'était les tout premiers à me suivre,
5: Ils sont quoi? Ils sont pas français, du coup?
4: Non, Suisse.
5: Suisse, ok.
4: J'avais 200 abonnés sur YouTube et puis 300 sur Insta, je crois, là. Les premiers partenariats quand j'ai fabriqué.
5: Oui, c'est un gamiste.
4: C'est un gamiste, c'est ça. C'est un gamiste.
5: Okay.
4: Voilà, aujourd'hui, je travaille aussi avec Reinhardt pour l'aluminium. Enfin, voilà, j'ai des marques cool avec qui je travaille. Mais oui, ça reste, c'est pas des marques, on va dire, grand public.
5: Ouais.
4: Pour l'instant, attention, je m'interdis rien. C'est un petit message, tu sais jamais.
5: Ok, super. Bah, écoute, merci beaucoup, Julien, pour ces précieux conseils. Bravo pour ton magnifique parcours. J'aimerais connaître une phrase qui te guide un peu au quotidien, que tu pourrais partager, qui est inspirante et à laquelle tu penses quand t'es sur les toilettes ou quand tu te lèves le matin.
4: Des contenus sur oncle cul, non, ça ne marche pas. Elle est bien pourtant. Non, mais j'ai pas vraiment moi de citation, mais vraiment ce que je te disais, c'est l'immobilisme et d'être statique, c'est tout ce qu'il faut éviter quand on veut se développer. Il faut sans cesse se renouveler et jamais se dire ah c'est bon, je suis arrivé là, je suis tranquille. La marche elle peut s'écrouler. Et quand on monte aussi, un truc très important, je voulais dire, quand on monte, faut pas marcher sur la tronche des autres parce que le jour où on se casse la gueule, on peut les recroiser en descendant de la cage d'escalier. Ça aussi c'est bien, faut pas l'oublier, ça c'est important.
5: Ouais. Ah, c'était humble. Merci beaucoup, c'était Julien, Sons Merci. Of Metallery, un magnifique épisode. Je vous invite à venir à Batimat du 3 au 6 octobre. Je crois qu'il a prévu d'y passer quelques jours et quelques
4: nuits. Toute ma vie là-bas, je suis la semaine complète. Vous me retrouverez chez Foussier le lundi, chez Foussier le mardi, chez Foussier le mercredi. Non, mais c'est un peu ça, mais j'y suis toute la semaine.
5: Voilà, donc venez à Batimat, vous allez voir, ça va être absolument époustouflant cette année, j'en suis sûr. Et puis, merci à tous de suivre l'influenceur BTP. Vous êtes de plus en plus nombreux à nous donner vos encouragements, donc dites-nous en commentaire ce que vous avez pensé de cet épisode. Abonnez-vous, bien évidemment.
4: Abonnez-vous à Sons of Metallery et à Bâti Radio, bien évidemment. Je regarde dans la caméra, c'est important. Tu t'abonnes, tu mets un petit pouce bleu, tu laisses un commentaire, parce que le commentaire, c'est bon pour l'algorithme. 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Parce qu'il y a un commentaire, c'est très bon.
5: C'est bon. Merci à tous, je vous dis à bientôt, c'était l'influenceur BTP. Bye bye.
4: Ciao.
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1: Bonjour à tous. Le Paris Saint-Germain est double champion d'Europe. Le club de la capitale a remis le couvert hier soir, un an après son premier couronnement. Après Munich, donc, c'est à Budapest qu'il a étendu son règne en ayant le dernier mot face à Arsenal au terme d'une finale conclue au tir au but. Un but partout, puis 4-3 au tir au but. Au feu d'artifice exceptionnel de 2025 a donc succédé un titre au bout de 120 minutes d'effort ici et plus largement d'une saison tout sauf linéaire. Justement après la victoire, la célébration. Près de 100 000 personnes sont attendues sur le Champ de Mars à Paris ce dimanche après-midi pour célébrer la deuxième victoire consécutive en Ligue des Champions du PSG. Entre 85 et 90 000 fans sont attendus sur place. Les festivités démarreront à 14h devant la Tour Eiffel avant une grande soirée prévue au Parc des Princes entre les supporters et les joueurs. Ce sera ici à partir de 19h30. C'est l'une des conférences les plus attendues du congrès annuel de la Société américaine d'oncologie qui se tient à Chicago. Dans cette grande messe médicale, les auteurs d'une étude sur le daraxonrasib doivent présenter leurs travaux sur ce nouveau traitement contre le cancer du pancréas. Ce sera lors d'une séance plénière organisée ce dimanche même. Selon les résultats publiés mi-avril, ce comprimé a en effet permis de doubler l'espérance de vie des malades atteints d'un cancer métastasé déjà traité par chimiothérapie par rapport à ceux traités par une seconde chimiothérapie. Petit détour maintenant du côté des parquets de basket. Au terme d'un match 7 d'une intensité folle et dans une salle hostile, San Antonio a décroché sa place pour la grande finale NBA en éliminant le Thunder, champion en titre pourtant 111 à 103 l'année dernière. Victor Wembanyama et les Spurs affronteront donc les New York Knicks dès le 3 juin. Le Français a d'ailleurs été désigné MVP de la finale de la Conférence Ouest à l'unanimité des votants. Un trophée de plus pour celui qui a été désigné défenseur de l'année à l'issue de la saison régulière. Et puis ce dimanche, la fête des mères est célébrée dans plusieurs pays à travers le monde. En France, cette tradition remonte officiellement à une loi de 1950 consacrant une journée dédiée aux mères de famille. À cette occasion, fleuristes, chocolatiers et restaurateurs enregistrent chaque année une forte activité. Selon les professionnels,

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1: Bonjour à tous. Le PSG, une nouvelle fois champion d'Europe. Alors que les célébrations ont lieu actuellement à Paris, le bilan de la nuit dernière a été revu à la hausse. Lui, selon le parquet de Paris, un accident mortel de motocross a eu lieu sur le périphérique de la capitale, en marge des festivités de la victoire du PSG en Ligue des Champions. Au total, 780 interpellations sont intervenues en France durant la nuit. Un chiffre en hausse de 32% par rapport à l'année dernière, a annoncé le ministre de l'Intérieur, qui ajoutait que lors de ces débordements, 57 membres des forces de l'ordre avaient été blessés. Un bilan qui n'empêchera pas les fans du PSG de faire la fête encore ce dimanche, notamment ce soir au Parc des Princes, après que les joueurs se soient rendus à l'Élysée. La jeune Liana, 11 ans, n'est pas rentrée de son collège de Fleurance dans le Gers depuis vendredi. C'est ce qu'a annoncé le parquet d'Auch ce samedi, précisant qu'un suspect avait été placé en garde à vue dans le cadre de cette disparition. L'homme a été identifié grâce à la vidéosurveillance de la commune, mais il a expliqué avoir simplement déposé la jeune fille aux abords de la piscine. Des déclarations qui sont apparues relativement incohérentes et imprécises, a commenté la procureure de la République. Une enquête pour enlèvement et séquestration de mineurs a été ouverte. Alors que l'armée israélienne a annoncé ce dimanche une nouvelle extension de son opération terrestre au Liban, la France, elle, demande une réunion d'urgence du Conseil de sécurité de l'ONU. C'est ce qu'a fait savoir le ministre des Affaires étrangères Jean-Noël Barrot aujourd'hui, précisant que cette extension des opérations israéliennes dans le pays était contraire aux intérêts et à la sécurité d'Israël. Le ministre évoque également une faute majeure de l'État hébreu, après que celui-ci ait annoncé ce matin s'étendre à d'autres zones du Liban, donc ajoutant des appels à l'évacuation. Et puis une finale avant l'heure ici, c'est ainsi qu'était prévu le 8e de finale entre Iga Świątek, quadruple lauréate à Roland-Garros, et Marta Kostiuk, invaincue cette saison en 14 matchs sur terre battue. Un choc qui n'a finalement pas souri à Iga Świątek, 3e mondiale, habituée à s'imposer pourtant sur la terre battue parisienne, mais qui a été surclassée cette fois puisqu'elle s'est inclinée en 2-7, 7-5, 6-1. L'Ukrainienne, elle, reste invaincue sur terre battue cette saison.
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3: Bonjour à tous et merci d'être avec nous sur Radio Immo pour ce nouveau numéro des dossiers de construction 21. Nous allons, dans le cadre de deux tables rondes, aborder aujourd'hui le sujet de l'adaptation des espaces urbains au changement climatique et des différentes solutions qui existent. Vous le savez, canicule, pluie violente, sécheresse, gaspillage énergétique, destruction de la biodiversité, raréfaction de la ressource en eau. Les impacts du changement climatique se font déjà douloureusement ressentir dans nos espaces urbains et vont hélas s'intensifier. Alors comment adapter nos villes à cette nouvelle réalité? Comment évaluer la vulnérabilité d'un espace urbain? Quelles solutions mettre en œuvre pour relever les défis qui se posent aujourd'hui? Ce sont ces questions que nous allons aborder dans ce dernier dossier de construction 21, réalisé d'ailleurs sur la rédaction en chef du CSTB et de l'Agence parisienne du climat. Ce dossier, sachez-le, publié sur le site de construction 21, est à l'occasion de la COP26 en novembre dernier, rassemble une trentaine d'articles d'experts et de professionnels du secteur. Et nous allons d'ailleurs en accueillir quelques-uns aujourd'hui. Et je vous propose donc de commencer par la première partie de cette émission avec Adapter la ville, les grands enjeux.
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3: Et pour cette première table ronde 100% féminine, nous avons le plaisir de recevoir Alexandra Lebert. Bonjour Alexandra. Bonjour. Gabrielle Huard. Bonjour Gabrielle. Et Virginie Allons-y. Bonjour. Bonjour à tous. Alexandra Lebert, vous êtes directrice de domaine d'action stratégique sur le changement climatique et l'économie circulaire au CSTB, Centre scientifique et technique du bâtiment. Vous êtes aussi rédactrice en chef de ce dossier. Avec nous également Gabrielle Huard. Vous êtes écologue à l'Agence régionale de la biodiversité. Et Virginie Allons-y, directrice prospective du groupe Bouygues Construction. Nous allons commencer par vous, si vous le voulez bien, Alexandra. Vous avez assuré la rédaction en chef de ce dossier, en collaboration avec Cécile Gruber, directrice des transitions et de la communication à l'Agence parisienne du climat. Est-ce que vous pouvez nous parler de la démarche de ce dossier, Construction 21, et surtout, qu'est-ce que vous avez souhaité montrer ou démontrer?
4: Alors déjà, on va commencer par se redire ce qu'est l'adaptation au changement climatique. L'adaptation au changement climatique, c'est assurer le bien-être des populations, aujourd'hui et demain, c'est assurer la sécurité des biens et c'est assurer le maintien des écosystèmes. Ça, c'est extrêmement important de le dire, aujourd'hui et surtout dans le long terme. L'adaptation au changement climatique, elle est forcément multidimensionnelle. C'est intéresser à la prévention, donc sur le long terme des infrastructures. C'est s'intéresser aussi à tout ce qui est avant aléa, avant sinistre. Qu'est-ce que l'on fait lorsqu'il y a une crise qui s'annonce?
3: Oui.
4: Et puis, c'est s'assurer de la relève ensuite, après la crise. Dans l'adaptation au changement climatique, il y a des dimensions techniques, bien sûr. Il y a des solutions techniques à mettre en œuvre. Mais il y a aussi une dimension humaine et extrêmement importante, qu'elle soit organisationnelle, de compétences, de savoir-faire, de transmission, etc. Au-delà de ça, on voit bien, si on parle d'échelle urbaine, on voit qu'il y a évidemment une multiplicité d'acteurs qui sont impliqués dans le sujet de l'adaptation au changement climatique.
3: Et qui doivent s'impliquer.
4: Et qui doivent collaborer, bien sûr. On est sur un sujet qui est éminemment un sujet de société. Et donc là, c'est vraiment comment on fait société autour de ce sujet-là, qui est évidemment avec un enjeu considérable pour nous. Donc l'idée, c'était de montrer cette complicité et complexité, du coup, de montrer ce qu'il fallait réinterroger, construire nos nouveaux savoirs, construire de nouvelles compétences. Et puis là, on a souhaité, parce que le champ est extrêmement large, donc multidisciplinaire, on a souhaité faire un focus sur les espaces urbains. Donc un dossier qui veut montrer les solutions qu'on a déjà, les savoir-faire qu'on a déjà pour collaborer et construire la solution qui va être forcément beaucoup plus globale que celle qu'on a aujourd'hui.
3: J'imagine que pour accompagner ce type de changement, il faut aussi une vraie prise de conscience collective, à la fois des acteurs concernés, mais aussi des collectivités, j'imagine.
4: Il y a une vraie prise de conscience, mais la prise de conscience, elle est déjà en partie là. On a aussi en partie des compétences qui sont déjà là. Je pense que c'est ça aussi qu'on voulait montrer dans ce dossier-là. Il y a déjà des savoir-faire, il y a déjà des solutions. Par contre, on n'est définitivement pas à la hauteur des enjeux. Et donc ça va être le défi d'après.
3: Vous voulez dire, surtout en France ?
4: Surtout en France et dans le monde. On ne parle pas du tout des mêmes...
3: Il n'y a pas des pays qui sont montreurs d'exemple, qui font mieux qu'ici ?
4: Je pense qu'on a des contextes qui sont très différents, avec des savoir-faire très différents. Effectivement, il y en a certains qui ont un peu d'avance sur nous, sur des sujets. Maintenant, on sait, c'est pensée locale et pensée globale aussi.
3: Mais alors justement, comment est-ce que, suite à cette prise de conscience justement des entreprises concernées sur ces enjeux d'adaptation, quels sont les défis qu'il reste réellement finalement à relever pour que des solutions se mettent concrètement en place ?
4: Je pense que c'est important de le rappeler que d'ores et déjà, il y a des compétences et il y a des savoir-faire. Ça, c'est le premier point sur lequel il faut se rappeler. Par contre, il y a effectivement ce défi de la massification qui est devant nous. Et là, il reste des défis techniques. Clairement, il faut trouver et comprendre encore mieux les phénomènes, identifier les meilleurs leviers d'action, les déployer, sécuriser aussi, donc c'est-à-dire comprendre, mesurer, donner confiance, pour ensuite déployer de manière massive. Et là, c'est comme tout sujet, c'est le sujet de la prise de décision et l'action. On l'a dit, l'adaptation, c'est des sujets techniques, mais économiques, forcément organisationnels, politiques. Et donc l'idée, c'est comment on fait en sorte que la prise de décision soit en faveur de l'adaptation au changement climatique. Et là, ça soulève plein de sujets encore, qui sont comment on fait pour que les gens, lorsqu'ils ont une décision à prendre, la prennent en faveur de l'adaptation au changement climatique. Et ça, c'est un continuum entre comment on apporte de l'information, comment on apporte de la formation pour construire les savoir-faire, comment on fait pour qu'on valorise ce qui est fait aussi, comment on fait pour obtenir, donner à voir les alternatives aux acteurs pour qu'ils aient vraiment des leviers d'action et qu'ils comprennent ce qu'ils peuvent faire. Et puis, il y a aussi tout le volet coercitif qui doit être mis en place au fur et à mesure. Donc il y a vraiment ce continuum. Mais pour le défi de la massification, il y a vraiment, encore une fois, donner à voir à chacun les enjeux, de manière globale, et puis individuelle, c'est-à-dire comprendre la vulnérabilité de son site, de son projet. Donner à voir les alternatives, encore une fois, c'est une fois qu'on a dit qu'il y avait de l'adaptation à faire au changement climatique, très bien, c'est quels sont nos pouvoirs individuels. Et là, maintenant, il faut qu'on passe à la dimension collective, c'est comment on passe d'une action individuelle et ponctuelle à une action globale.
3: C'est le plus difficile, j'imagine.
4: Et c'est définitivement le plus difficile.
3: Bien sûr.
4: Et là, c'est comment on rassemble les acteurs, comment on rassemble les acteurs en communauté de pratique pour faire en sorte que la massification passera de toute façon par le partage et par le transfert de savoir-faire.
3: Très bien. Gabriel Huard, vous êtes écologue à l'Agence régionale donc, de la biodiversité. Qu'est-ce que c'est que l'Agence régionale de la biodiversité ? Vous nous faites une petite présentation ?
5: Oui, bien sûr. Donc, l'Agence régionale de la biodiversité, c'est tout d'abord un observatoire de la biodiversité donc en Île-de-France. On est en région Île-de-France. Par cet observatoire, en fait, on va avoir des indicateurs qui vont nous indiquer les états de santé de la biodiversité et de la nature en région. Et on a aussi une partie accompagnement des acteurs où on va accompagner justement des collectivités, par exemple, pour porter des projets projet de préservation de la biodiversité.
3: Alors justement, les collectivités sont en première ligne pour répondre à la nécessité d'adapter nos espaces urbains au changement climatique. De quel levier disposent-elles aujourd'hui ?
5: Oui, alors les collectivités sont en effet en première ligne pour répondre aux effets du changement climatique et adapter leur territoire. Et pour ça, elles disposent de nombreux outils à différentes échelles, que sont les outils de planification et les documents d'urbanisme. On peut citer par exemple le SCOT, le schéma de cohérence territoriale, mais ce qui va surtout nous intéresser, ça va être plutôt ceux à l'échelle de l'intercommunalité, c'est-à-dire les PLUI, les plans locaux d'urbanisme intercommunaux, et les PCAET, les plans climat, air, énergie territoriaux. Les PCAET, c'est ceux qui sont identifiés comme étant les plus adaptés pour anticiper et répondre donc aux enjeux liés au changement climatique en posant un cadre réglementaire et législatif sur les actions qui peuvent être développées sur le territoire. Et l'échelle intercommunale, elle est aussi intéressante parce qu'elle fait bien le lien entre l'échelle nationale, régionale avec les grandes stratégies et l'échelle plus locale avec les actions concrètes qu'on va développer de manière opérationnelle sur le territoire. Donc un des premiers leviers à intégrer dans ces plans d'urbanisme, ce serait la préservation de la biodiversité, parce qu'aujourd'hui dans les PCAET ou les PLUI, on voit beaucoup le climat est bien intégré sur les mesures de l'atténuation au changement climatique du changement climatique, mais l'adaptation et la biodiversité sont un peu moins intégrées dans ces plans-là. Et sauf qu'on sait aujourd'hui que la crise du climat et la crise de la biodiversité sont très liées. Et donc l'idée là, ce serait de réunir ces deux compétences. On se rend bien compte que la nature, elle n'est plus seulement décorative ou esthétique, mais c'est aussi un réservoir de solutions pour adapter donc les territoires et notamment le milieu urbain.
3: Très bien. Alors dans votre article, vous abordez les solutions fondées sur la nature. Quels en sont les principaux avantages et surtout quels sont les prérequis pour mettre en place ces solutions ? Est-ce que c'est ça le plus important ?
5: Oui. Pour remettre sur un même pied d'égalité la crise du climat et de la biodiversité, on a ce qu'on appelle les solutions fondées sur la nature, donc ici pour l'adaptation au changement climatique. Donc ce sont des actions de protection des espaces naturels, même en cœur de ville, mais c'est aussi des actions de restauration ou de création de nouveaux écosystèmes, et ce à toutes les échelles. Donc ça peut être du bâti jusqu'au grand territoire, donc pour rendre le territoire résilient. Donc par exemple, on peut citer la désimperméabilisation et la végétalisation d'espaces bétonnés ou la végétalisation de toitures, de murs, de bâtiments pour lutter par exemple contre l'effet d'îlot de chaleur urbain.
3: Ça, on le voit de plus en plus à Paris et en Ile-de-France.
5: Complètement.
3: Esthétiquement, c'est beau.
5: D'ailleurs. Oui, tout à fait.
3: C'est vrai.
5: Et en plus de ça, ça permet de rafraîchir l'air aussi. Non seulement de diminuer la température, mais en plus d'avoir un effet de rafraîchissement.
3: Alors pardonnez-moi, je vous coupe, mais est-ce que l'entretien est facile ? Parce que c'est vrai qu'on se pose souvent la question, comment est-ce qu'on arrive à arroser justement ce système ? Est-ce que le système est facile à mettre en place ?
5: Alors ça dépend, il faut faire bien attention à plutôt favoriser des essences qui sont locales, donc adaptées au changement, enfin au climat actuel et futur, et aussi favoriser des plantes grimpantes qui vont être directement implantées dans le sol et vont pas nécessiter un arrosage
3: autonome
5: trop important.
3: Des plantes autonomes.
5: Elles sont principalement autonomes.
3: Très bien.
5: Voilà. Et donc, effectivement, comme on vous le dit, on les voit beaucoup à Paris, mais on les voit aussi beaucoup dans les PCAET. C'est surtout ces mesures-là pour les îlots de chaleur qu'on va revoir dans ces PCAET, mais on pourrait aller plus loin. On pourrait, par exemple, proposer de protéger des zones dans le zonage réglementaire, c'est-à-dire de passer des zones à urbaniser en zones naturelles, donc elles seraient sanctuarisées. Et on peut aussi proposer des coefficients de biotope ou des coefficients de pleine terre, c'est-à-dire proposer un certain pourcentage de sol qui ne va pas être artificialisé,

0: qui va être fonctionnel et un certain pourcentage de végétation. Et ça pourrait être appliqué sur certains secteurs ou alors demandé pour pouvoir délivrer un permis d'un projet d'aménagement, par exemple.
1: Donc il y a déjà des choses formidables qu'on peut déjà mettre en place.
0: Tout à fait.
1: Qui sont faciles à mettre en place, en tout cas.
0: Voilà. Mmh. Et donc ces solutions fondées sur la nature, elles peuvent tout à fait se substituer aux infrastructures grises, par exemple, ou être complémentaires. Par exemple, pour la gestion des eaux pluviales, on pourrait avoir un endroit qui serait complètement autonome sur la gestion des eaux pluviales en infiltrant directement les eaux de pluie à la parcelle et éviter du coup les problèmes du tout tuyau. Et donc, en plus de gérer les eaux pluviales par exemple, elles ont aussi des nombreux co-bénéfices,
1: oui.
0: notamment pour le bien-être humain et la santé. Comme on le disait, c'est important dans l'adaptation.
1: Mmh. Même pour le moral. Hein.
0: Tout à fait,
2: c'est vrai,
0: justement.
2: Non, mais je vous assure.
0: Et c'est tout à fait ça, ça répond à notre besoin de nature au quotidien.
1: Et en Île-de-France, effectivement.
0: Complètement.
1: Virginie, allons-y, directrice prospective du groupe Bouygues Construction. Alors, les acteurs privés sont également très concernés par les effets du changement climatique. Comment cette réalité est-elle intégrée au sein du groupe Bouygues, justement ?
3: Oui, bien sûr. Donc, tous les acteurs sont concernés, effectivement, que ce soit privé, public ou la société civile, par ces effets du changement climatique. On vient de l'aborder, on vit dans un contexte d'incertitude et de crise systémique. On sait que le nombre d'aléas climatiques a été multiplié par 50 en un siècle et les dernières études montrent que ça va s'intensifier. Donc beaucoup d'actions à mener. En plus, le secteur du bâtiment génère un quart des émissions de gaz à effet de serre en France. Donc voilà, il est vraiment vital et urgent de réduire notre empreinte carbone pour s'adapter aux contraintes de long terme, comme ça a été évoqué tout à l'heure, que ce soit le changement climatique, la raréfaction des ressources ou l'érosion de la biodiversité. Alors, chez Bouygues Construction, en fait, le groupe s'est fixé un objectif d'au moins 30% de réduction de nos émissions de gaz à effet de serre d'ici 2030. Ouais. Et donc, pour ça, on a plusieurs leviers qu'on peut mettre en œuvre. Déjà, on peut jouer sur les matériaux. Donc, on a un partenariat, on travaille sur le sujet du béton bas carbone. Ouais. Mais en dehors de ça, il y a aussi d'autres matériaux biosourcés. On a la construction bois. Là, notre filiale Bouygues Bâtiment France Europe s'est fixée comme objectif d'avoir 30% de ses projets en construction bois en 2030. On a aussi d'autres matériaux biosourcés, le chanvre, la paille, ou des matériaux géosourcés comme la terre crue. Après, deuxième levier, on peut jouer sur les modes constructifs. On a l'impression 3D, on a la construction hors site aussi, qui génère donc moins de gaz à effet de serre,
1: moins de
3: déchets, gain de temps, moins de nuisances aussi, pour notamment les riverains. Et puis, si on se projette un peu plus sur du long terme, on a aussi le sujet de la réversibilité des bâtiments. Donc, concevoir des bâtiments à plusieurs vies et à plusieurs usages dans le temps, justement, qui puissent être réversibles. Troisième levier, tout ce qui est réhabilitation, rénovation. Et puis, un autre levier qui n'est pas des moindres, finalement, qui est de refaire la ville sur la ville. Donc, justement, limiter ce sujet d'artificialisation des sols. Et donc, réanimer des friches, s'occuper des espaces oubliés de la ville, transformer des espaces aussi. Et puis, intensifier les usages pour optimiser l'existant avant de construire davantage intensifié. Donc, tout ça, c'est vraiment pour réduire, s'adapter. En parallèle de ça, pour anticiper, on mène notamment des démarches multipartenariales, comme celles que nous avons menées justement sur la résilience territoriale. Et ces démarches, en tout cas, qui sont ouvertes et collaboratives, on est vraiment tous dans un autour d'un enjeu commun qui était de comment adopter la résilience comme cadre intégrateur des transformations urbaines et territoriales avec une approche holistique. Donc, on a réuni une centaine de contributeurs pendant une année pour travailler sur ce sujet-là. Et ça a notamment donné lieu à un livrable qui est accessible en ligne. On va retrouver énormément d'exemples, d'initiatives inspirantes, de retours d'expérience et d'interviews d'experts sur ce sujet-là, qui s'appelle la résilience, horizon pour des territoires durables. Autre point aussi, c'est prendre la mesure des aspirations sociétales. Donc là, on a mené une étude l'année dernière avec l'Opsoco et l'ADEME auprès de 4000 Français. Et il ressort que finalement, la confiance des Français dans la capacité de la résilience de leur territoire est assez faible, puisqu'on a, alors on a un tiers qui se montre confiant envers son territoire, mais on en a quand même 50% qui ne le sont pas. Et puis il y a surtout 70% d'entre eux qui se disent désormais inquiets des conséquences potentielles du changement climatique sur la qualité de vie au sein de leur propre région. Et ce qui est le plus redouté, il y a le sujet des canicules pour 48% d'entre eux, les orages les plus violents, la sécheresse ou encore les inondations. Donc on voit bien qu'il y a aussi énormément d'accompagnement à faire sur ce sujet-là et puis donc une urgence à mettre en place diverses initiatives.
1: C'est sûr. Alors justement, dans le dossier, Xavier Gauvin, chef de projet R&D de Bouygues Construction, et Camille Gauthier, innovation leader chez Elan, présentent une démarche pour prendre en compte les enjeux d'adaptation à l'échelle de projets immobiliers, mais aussi à l'échelle de projets d'aménagement. Est-ce que vous pouvez nous en dire un peu plus?
3: Oui, très rapidement. Alors, oui. À l'échelle du bâtiment, donc notre filiale Elan, conseil en immobilier durable, accompagne justement les acteurs de l'immobilier dans la prise en compte de l'impact du changement climatique, et pour ça a développé une méthodologie qui vise à définir la vulnérabilité d'un actif face aux risques climatiques. Donc il y a une première phase vraiment de diagnostic pour identifier les aléas climatiques et faire un état des lieux technique du bâtiment. Et puis une seconde phase qui vise à bâtir justement une stratégie d'adaptation pour l'immobilier. Donc sans rentrer dans le détail, en tout cas c'est vrai que ça permet, c'est très important pour les investisseurs notamment, voilà, de continuer à valoriser leurs actifs dans la durée. Et à l'échelle du quartier, je vais prendre l'exemple du quartier des Ponts des Tanneries à Dijon, oui. Où là, il y a eu des recherches qui ont été, enfin en tout cas des travaux menés par notre filiale Link City en développement immobilier, en partenariat avec l'Université de Bourgogne et le Centre d'expertise en efficacité énergétique, le C3E. Et donc, ils ont mené une expérimentation pour mesurer les variations de température rendues possibles par une conception urbaine rafraîchissante. Enfin, on en a parlé tout à l'heure, en tout cas, voilà, c'est comment limiter ces îlots de chaleur urbain. Et donc voilà, il y a eu différentes. Je vais pas. Je vois que le temps.
1: Prenez votre temps, finissez.
3: En tout cas, voilà. En conclusion, ce qui nous paraît vraiment important aujourd'hui, c'est ce sujet d'anticipation, d'atténuation, d'adaptation et surtout de coopération entre les différents acteurs autour de ce sujet d'adaptation au changement climatique, puisqu'on a une urgence à agir.
1: C'est sûr. Avant de conclure cette première table ronde, vous avez juste quelque chose peut-être à dire là-dessus?
2: Non, je pense que
1: Alexandra,
2: peut-être. Alors
1: oui.
2: Peut-être un mot.
1: Allez-y,
2: je
1: vous en prie.
2: C'est, je pense qu'on a tous le même mantra maintenant. Moi, j'aime beaucoup le titre qu'avait choisi le Haut Conseil pour le Climat, qui était renforcer l'atténuation et engager l'adaptation. Et je pense que c'est exactement le mantra qu'on doit collectivement avoir aujourd'hui sur ces sujets-là.
1: Très bien, Gabrielle. Un mot?
0: Tout simplement qu'on voit bien que tous les acteurs commencent à converger vers la même idée de comment s'adapter.
1: Et on espère surtout que les actions vont se mettre en place rapidement
0: et
1: de façon concrète. Merci beaucoup. Merci à vous trois, en tout cas, d'avoir participé à cette première table ronde. Alexandra Lebert, Gabrielle Huard et Virginie, allons-y. Je vous propose de continuer justement pour entamer la seconde partie justement de ce dossier Construction 21 sur justement ce sujet important pour nous et pour l'avenir. À tout de suite.
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1: Et nous sommes de retour pour cette seconde table ronde dans le cadre du dossier Construction 21 du jour sur l'adaptation des espaces urbains au changement climatique et les différentes solutions qui existent. C'est le sujet qu'on va aborder tout de suite avec Alexandra Lebert qui est toujours avec nous, qui a fait la première table ronde, directrice de domaine d'action stratégique sur le changement climatique et l'économie circulaire au CSTB, mais qui est aussi rédactrice en chef de ce dossier. À vos côtés, nous avons Morgane Colombert. Bonjour Morgane.
5: Bonjour.
1: Vous êtes directrice de projet pour Efficacity. Vous allez nous présenter Efficacity dans quelques instants. Et à distance, nous avons Philippe Jarry. Bonjour Philippe.
6: Bonjour.
1: Vous allez bien ?
6: Oui, ça va.
1: Alors, vous êtes chef de projet stratégie bas carbone et adaptation au changement climatique pour le CEREMA. On va peut-être commencer par vous, si vous le voulez bien, mesdames. Alors, c'est quoi le CEREMA ? Vous pouvez nous présenter déjà l'institution ?
6: Oui, tout à fait. Donc, le CEREMA, c'est un établissement public sous la tutelle du ministère de la Transition écologique qui accompagne l'État et les collectivités territoriales pour l'élaboration, le déploiement et l'évaluation de politiques publiques d'aménagement et de transport. Et vraiment, au sein du CEREMA, l'adaptation, c'est vraiment l'un des cœurs, l'un des socles de notre activité. Voilà.
1: Alors justement, Philippe Jarry, imaginons je suis une collectivité, une entreprise, j'ai pris conscience évidemment des enjeux d'adaptation et de la nécessité d'agir. Par quoi est-ce que je commence ?
6: Alors, la première étape, c'est, je pense, de sensibiliser les acteurs du territoire au changement climatique et à ses enjeux. Sur ces questions, en fait, il faut réussir à ce que l'ensemble des acteurs adhèrent sur le fait que le changement climatique est déjà en cours, qu'il a des impacts et qu'il y a nécessité de s'adapter. Donc cette sensibilisation, elle passe par différents outils, tels que la fresque du climat sur les mécanismes du changement climatique, la réalisation d'ateliers de sensibilisation et du technicien, ou la formation sur la résilience du CRMA qui sensibilise à de tels enjeux. La deuxième étape, c'est de réaliser un diagnostic de vulnérabilité afin d'identifier les impacts observés ou futurs qui vont concerner le territoire. Quelque part, on ne peut pas faire d'adaptation si on ne sait pas à quoi l'on doit s'adapter. Donc cette étape, elle passe par l'utilisation de données statistiques, type Climat HD ou le portail DRIAS de Météo France, des données d'observatoires régionaux. Elle passe également par la mobilisation d'expertise, dans le cadre par exemple de comités scientifiques comme celui d'Aclimatera en Nouvelle-Aquitaine, pour arriver à un diagnostic partagé. Donc cette phase de diagnostic, elle peut aussi mobiliser des outils spécifiques. Donc par exemple sur les îlots de chaleur, donc c'est quelque chose qu'on a détaillé un petit peu dans le
1: dossier
6: de construction 21. C'est de l'imagerie satellitaire, de la mesure mobile ou fixe, de la modélisation comme Solène Climat ou des approches empiriques comme les local climate zones. La troisième étape enfin, c'est de construire une stratégie et de mettre en œuvre les actions les plus pertinentes. Donc une collectivité qui ne sait pas par quoi commencer peut s'aider du Centre de ressources adaptation au changement climatique, plateforme internet portée par le CRMA aux côtés de l'ADEME, de l'ONERC et de Météo France, et qui permet d'avoir un panorama des actions possibles sur toutes les thématiques, y compris sur les solutions fondées sur la nature, qui sont vraiment un maillon essentiel en matière d'adaptation. On peut également citer la plateforme Adaptaville, qui fournit vraiment des éléments très intéressants sur ces questions d'adaptation. Donc une collectivité, elle peut aussi s'appuyer sur la boussole de la résilience du CRMA, qui permet à une collectivité justement de voir où elle en est et ce qu'elle peut faire en matière de résilience. Donc, je termine.
1: Je vous en prie.
6: Ma réponse, j'ai un dernier outil très important à citer, c'est l'outil TACT de l'ADEME, qui est un outil qui couvre à la fois le diagnostic, la stratégie et le suivi et évaluation d'une démarche d'adaptation au changement climatique d'un territoire. Donc, c'était important pour moi de le citer parce que vraiment, c'est un outil fondamental en la matière.
1: Tout à l'heure, avec Alexandra Lebert, on a rappelé l'importance d'une action collective. Comment est-ce que aujourd'hui on peut inciter, en tout cas, les gens à se former, les acteurs en gros, comment est-ce qu'on acculture les acteurs aujourd'hui?
6: Ça passe par ce que je vous ai dit, c'est-à-dire vraiment des ateliers de sensibilisation qui sont des portes d'entrée.
1: D'accord.
6: Pour justement commencer à ce qu'ils puissent comprendre le changement climatique, qu'ils comprennent qu'il y a déjà des changements qu'on peut observer et que aussi ils commencent à saisir que va y avoir des impacts futurs qui pourront être un peu différents de ce que l'on observe par ailleurs. Et c'est vraiment cette phase-là de sensibilisation qui permet justement d'acculturer, de notre point de vue, les acteurs à ces questions-là. C'est vraiment une phase fondamentale de sensibiliser les acteurs des territoires sur l'adaptation, leur montrer aussi également que c'est quelque chose qui est une nécessité, parce que en fait, le changement climatique, il y a une partie qu'on ne pourra pas éviter. Et donc, on est quelque part obligé de gérer l'inévitable. C'est vraiment ça, l'adaptation. C'est gérer, quelque part, quelque chose qu'on ne peut pas totalement éviter par ailleurs.
1: Alexandra, vous êtes d'accord, j'imagine, hein ?
2: Alors, je suis absolument d'accord. Et puis, c'est le sujet de notre présence aujourd'hui ici. C'est en parler, en fait. Tout simplement, parler du sujet d'adaptation au changement climatique, c'est le fait de se mettre un imaginaire commun, un vocabulaire commun, pour avoir des outils pour en parler, puis le rendre concret. Et nous préparer tout simplement à l'action, et à l'action individuelle et collective, bien entendu, parce que clairement, l'action collective est indispensable sur ce sujet-là.
1: Alors justement, Morgane Colombert, directrice de projet pour Efficacity, vous pouvez nous présenter d'abord Efficacity, qu'est-ce que c'est ?
5: Alors Efficacity, c'est un institut de transition énergétique qui est dédié à la transition énergétique et écologique des villes. Donc ça développe en fait une R&D autour de cette transition énergétique des villes, en rassemblant à la fois des acteurs du privé et des acteurs du public pour collaborer ensemble autour de ces enjeux de transition énergétique. Et plus spécifiquement, il y a différents volets. Il y a un volet où ça va développer notamment des outils, des méthodes pour accompagner la transition énergétique des quartiers. Il y a un volet qui va interroger cette question de la transition énergétique plutôt à l'échelle des territoires et des villes. Et il y a un troisième volet qui va d'ailleurs plus particulièrement nous intéresser aujourd'hui sur l'expérimentation et l'innovation urbaine.
1: Alors justement, efficacité à mener une démarche d'expérimentation sur le quartier de la Défense. Pouvez-vous nous parler des solutions d'adaptation mises en place sur le quartier? Quels ont été les objectifs et surtout quelle est la spécificité de ce quartier si particulier?
5: Donc déjà pour raconter un petit peu le contexte de l'arrivée de ces deux expérimentations. Donc sur Paris La Défense. Donc il y a un partenariat entre Efficacity et Paris La Défense, donc, qui est l'acteur qui à la fois aménage et gère les espaces publics de Paris La Défense. Oui. Il y a un partenariat qui s'est noué en 2018 pour accompagner Paris La Défense en tant que territoire d'expérimentation. Et assez rapidement, on a identifié l'enjeu du rafraîchissement urbain comme étant un point finalement sur lequel il y avait nécessité d'avancer avec ce territoire. Et ce qui est particulièrement intéressant, c'est qu'on parlait dans la première partie de solutions fondées sur la nature. Mais finalement, avec Paris La Défense, c'était un peu un cas d'école parce qu'on ne peut pas mettre des solutions fondées sur la nature sur l'ensemble des espaces urbanisés. Notamment parce que bon là, c'est quand même un objet urbain assez spécifique. Hein. On est sur une dalle de 30 hectares. Et c'est une dalle qui, entre guillemets, va pas uniquement servir de réceptacle à la circulation des usagers de Paris La Défense, même si c'est un de ses grands objectifs, c'est que ça va accueillir aussi énormément d'activités saisonnières que met en place Paris La Défense. Donc ça permettait, l'arrivée d'expérimentation sur le sujet du rafraîchissement urbain permettait aussi de s'interroger sur la saisonnalité de ces espaces-là, sur le fait de venir réfléchir à des solutions qui ne soient pas pérennisées toute l'année sur un espace, mais aussi peut-être plus ponctuel et qui arriverait typiquement là en période de canicule. Et donc on a réfléchi sur ces sujets collectivement en allant interroger aussi des personnes spécialisées du rafraîchissement urbain, que ce soit sur l'évaluation, sur les solutions. Et à la suite de ça, on a lancé un appel à expérimenter qui a permis de sélectionner deux solutions de rafraîchissement urbain. Donc on est venu tester l'été dernier sur la dalle, à la fois donc l'îlot frais Sky Cooling, donc qui est un dispositif de mobilier urbain qui a été développé par le centre de recherche Engie Lab Cryogen en collaboration avec Engie Solutions. Et également, donc, on a également expérimenté une estrade rafraîchissante, donc, de 200 mètres carrés, qui était proposée par Soreca, qui est le pôle ingénierie conseil de Veolia. D'accord. Et qu'il a mis en œuvre en partenariat avec les sociétés Alkern et Vertuo.
1: Alors, ces expérimentations ont débuté, je crois, à l'été 2021, c'est ça ?
5: C'est ça.
1: Est-ce que vous pouvez nous dresser un premier bilan, justement, après ces quelques mois, et surtout, quels sont les enseignements qu'on a appris, que vous avez retirés, justement, de ce projet ? Est-ce qu'il est réplicable, selon vous ?
5: Alors je vais répondre à la dernière partie. Donc oui, c'est réplicable. Alors après, ça nécessite toujours de recontextualiser, c'est-à-dire de s'adapter, pour le coup, au sens premier presque du terme, de s'adapter au territoire dans lequel on vient s'implanter. L'arrivée de ces deux dispositifs sur le site a été aussi source, on va dire, d'enseignement, parce que il y a les difficultés liées à la dalle qui font que l'arrivée de dispositifs qui peuvent être lourds, massifs, etc., nécessite de s'interroger sur la mise en œuvre de ces dispositifs. Et donc, pour revenir sur le retour lié à l'expérimentation durant cet été 2021, bon, déjà, on peut noter que je pense qu'on n'a vraiment pas eu de chance, parce que je pense que c'était l'été quand même
1: le moins chaud.
5: Le moins chaud qu'on ait pu observer ces dernières années.
1: Par rapport à l'année dernière, oui, effectivement.
5: Voilà. Et puis par rapport aux évolutions saisonnières, enfin, l'été de cette année risque d'être un peu plus chaud.
1: Tant mieux, j'ai envie de vous dire. Attendez.
5: Voilà.
7: Mais après un hiver un peu compliqué.
5: Ah, on a souvent souri en se disant que finalement les actions qu'on avait mis en place ponctuellement avaient eu un effet rafraîchissant généralisé.
7: Là, ça a trop rafraîchi en fait.
5: Ça a trop rafraîchi. mais ça permet de rebondir sur le fait que venir tester ces deux dispositifs sur la dalle de Paris La Défense, ça permettait certes, de s'interroger sur le pouvoir rafraîchissant, on va dire, de ces deux dispositifs, mais ça permettait aussi surtout de nous interroger sur ça veut dire quoi l'arrivée de deux dispositifs sur une dalle. Donc on se posait des questions certes sur, on va dire, presque la diminution de température, mais aussi sur le ressenti des usagers, comment ils s'appropriaient ce type de dispositif, est-ce que c'était accepté par les usagers. Ça, c'était un point qui était très important pour Paris La Défense, savoir finalement si c'était accepté par ces usagers. On s'est aussi posé des questions sur les impacts autres et les co-bénéfices autres que pouvait avoir ce type de dispositif. Là, on a été interroger d'autres services de Paris La Défense pour qu'ils nous donnent un peu un retour sur ces objets-là. On s'est posé aussi des questions en termes de maintenance du système. On a été regarder ces éléments-là, en plus de justement s'interroger sur la faisabilité et la facilité à venir implanter ce type de dispositif sur un objet complexe tel que la dalle de Paris La Défense. Et donc c'est vrai que toutes les évaluations qu'on a pu mener, donc en effet l'été n'a pas permis de noter, on va dire, de façon très massive les diminutions de température observées, parce que forcément c'était deux dispositifs aussi qui conditionnaient à la météo le fait d'apporter un pouvoir rafraîchissant. Donc quand il faisait 18 degrés, ils n'allaient pas porter du froid en plus.
7: C'est sûr.
5: C'était pas souhaité. Mais par contre, c'est vrai qu'il y a eu beaucoup d'entretiens qui ont été réalisés. Alors, à noter que pour ces évaluations, on a fait appel à l'écosystème d'Efficacity. Donc, on a été chercher des chercheurs, notamment à l'université Gustave Eiffel, sur les impacts microclimatiques. Un chercheur sociologue au laboratoire Crigen pour nous accompagner aussi pour aller interroger les usagers sur le site. On a fait un partenariat avec le CNRS pour interroger aussi impact microclimatique et ressenti des usagers. Donc, ça a permis de faire mobiliser finalement un certain nombre autour de cette évaluation.
7: Oui.
5: Et ce qui a été très intéressant en interrogeant les usagers, alors déjà, c'est des dispositifs qui ont été très appréciés. Les gens y allaient, ça a fait partie, ils regrettaient même au moment de la désinstallation. Et donc, ils appréciaient vraiment ces dispositifs, ils les ont investis pour la pause déjeuner, etc. Par contre, l'effet rafraîchissant n'était pas forcément ressenti de manière directe. Après, si on leur posait la question et qu'on leur expliquait la manière dont le dispositif fonctionnait, alors que ce soit sur le dispositif d'Engie ou le dispositif de Veolia, à ce moment-là, ils allaient noter « Ah oui, en effet, c'est plus frais ici. Ah oui, en effet, je ressens cet espace qu'il est un peu rafraîchi, que ça fait ressortir un peu de fraîcheur. » Mais c'est vrai que de manière naturelle...
7: D'accord.
5: Alors peut-être encore une fois à cause de la situation aussi climatique de l'été, mais ils notaient pas de façon très sensible ces diminutions de température. Et là, ça nous amenait aussi, il y avait l'enjeu de communiquer sur les solutions qu'on pouvait mettre en place, mais on s'aperçoit aussi que quand on met en place ce type de dispositif, c'est aussi très important, et c'était un retour qu'on a aussi eu de la part d'usagers, de communiquer sur qu'est-ce que c'est que ce dispositif. Finalement, si c'est pas un banc simple et que c'est un banc rafraîchi avec un certain dispositif, même si on avait des panneaux, ils étaient peut-être un peu éloignés de l'endroit où étaient assis les gens. C'est assez important, il y avait une forme de curiosité quand
7: même.
5: Après,
7: c'est une première expérience, il fallait bien mettre les choses en place pour voir quel était le retour sur le
5: terrain. On a aussi appris sur la manière de mener et de dérouler des expérimentations.
1: Alors, avant de conclure justement cette deuxième partie avec Alexandra Lebert, Philippe Jarry, vous avez quelque chose à nous dire au sujet de ce que nous a donné comme information Morgane Colombert ?
6: Je rejoins totalement ce qu'elle a dit. C'est vrai que les solutions fondées sur la nature, c'est un maillon important, mais c'est pas le seul. Dès qu'on est sur un projet urbain, effectivement, vous pouvez jouer sur la couleur du revêtement, vous pouvez jouer sur la présence de l'eau, vous pouvez aussi jouer effectivement sur la question des usages, de la manière dont dont on a à se vêtir, sur l'information des usagers. Donc c'est vrai que c'est pas, il faudrait pas non plus se dire c'est la seule solution qui marcherait à tous les coups pour tous les projets urbains. C'est vraiment à chaque fois à contextualiser, sans vouloir faire de jeu de mots, à adapter au contexte pour arriver à quelque chose de pertinent. Voilà.
1: Très bien. Alexandra Lebert, on a entendu plein de jolies choses, de belles actions à mettre en place de la part de différents acteurs qu'on a écoutés aujourd'hui. Quelle est votre conclusion? Quels sont vos espoirs par rapport à ces questions essentielles?
2: Alors, c'est pas du tout un espoir, mais par contre, c'est un constat. Là, quand on discute aujourd'hui, on est pile poil dans les paradoxes humains, où on est en train de traiter d'un sujet extrêmement grave, avec des conséquences sur les vies humaines qui sont extrêmement importantes. On le voit avec la création du statut de réfugié climatique, on le voit quand les gens sont touchés dans leur chair par des événements climatiques comme la vallée de la Roya. Donc c'est un sujet qui est absolument dramatique pour la population, et en même temps c'est hyper enthousiasmant. C'est hyper enthousiasmant parce que y a des défis à relever, il y a des savoirs à construire, il y a une façon de s'organiser, et donc on voit encore une fois il y a les enjeux qui sont colossaux, on a besoin de bras, on a besoin de compétences, on sait que encore une fois les défis sont de taille. Mais il y a ce côté hyper enthousiasmant parce que parce qu'il y a des choses à accomplir. Donc il y a vraiment ce sens pour les gens qui cherchent du sens justement dans leur travail et dans leur vie. Le sujet de l'adaptation au changement climatique est un bon sujet.
1: En tout cas, c'est un dossier riche qu'on peut découvrir aussi les différents articles sur lesquels les acteurs ont travaillé avec vous, puisque vous avez été la rédactrice en chef de ce dossier. On peut retrouver tous les articles et comprendre en profondeur justement les questions essentielles qu'on se pose justement sur comment adapter sa ville et les grands enjeux qui les accompagnent sur le site de Construction 21, j'imagine.
2: Exactement.
1: Très bien. Merci à vous trois en tout cas d'avoir été avec nous. Philippe Jarry, merci pour votre participation. Chef de projet stratégie bas carbone et adaptation au changement climatique pour la CEREMA. Merci.
6: Merci beaucoup Kenza, merci Alexandra, merci Morgane.
1: Morgane Colombert, merci beaucoup d'avoir été également avec nous, directrice de projet pour Efficacity, et Alexandra Lebert, évidemment directrice de domaine d'action stratégique sur le changement climatique et l'économie circulaire au CSTB. Je rappelle donc que vous êtes également la rédactrice en chef de ce dossier donc passionnant qu'on peut encore une fois retrouver sur le site de Construction 21. Merci à vous trois d'avoir été nos invités et merci à vous de nous avoir suivis pour ce nouveau numéro justement des dossiers de Construction 21. On se retrouve très vite pour un autre sujet aussi passionnant que celui-ci sur Radio Immo, évidemment.
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1: Bonjour à tous. Le PSG, une nouvelle fois champion d'Europe. Alors que les célébrations ont lieu actuellement à Paris, le bilan de la nuit dernière a été revu à la hausse. Lui, selon le parquet de Paris, un accident mortel de motocross a eu lieu sur le périphérique de la capitale, en marge des festivités de la victoire du PSG en Ligue des Champions. Au total, 780 interpellations sont intervenues en France durant la nuit, un chiffre en hausse de 32% par rapport à l'année dernière, a annoncé le ministre de l'Intérieur, qui ajoutait que lors de ces débordements, 57 membres des forces de l'ordre avaient été blessés. Un bilan qui n'empêchera pas les fans du PSG de faire la fête encore ce dimanche, notamment ce soir au Parc des Princes, après que les joueurs se soient rendus à l'Élysée. La jeune Liana, 11 ans, n'est pas rentrée de son collège de Fleurance dans le Gers depuis vendredi. C'est ce qu'a annoncé le parquet d'Auch ce samedi, précisant qu'un suspect avait été placé en garde à vue dans le cadre de cette disparition. L'homme a été identifié grâce à la vidéosurveillance de la commune, mais il a expliqué avoir simplement déposé la jeune fille aux abords de la piscine. Des déclarations qui sont apparues relativement incohérentes et imprécises, a commenté la procureure de la République. Une enquête pour enlèvement et séquestration de mineurs a été ouverte. Alors que l'armée israélienne a annoncé ce dimanche une nouvelle extension de son opération terrestre au Liban, la France, elle, demande une réunion d'urgence du Conseil de sécurité de l'ONU. C'est ce qu'a fait savoir le ministre des Affaires étrangères Jean-Noël Barrot aujourd'hui, précisant que cette extension des opérations israéliennes dans le pays était contraire aux intérêts et à la sécurité d'Israël. Le ministre évoque également une faute majeure de l'État hébreu, après que celui-ci ait annoncé ce matin s'étendre à d'autres zones du Liban, donc ajoutant des appels à l'évacuation. Et puis une finale avant l'heure ici. C'est ainsi qu'était prévu le 8e de finale entre Gasquet, quadruple lauréate à Roland-Garros, et Marta Kostiuk, invaincue cette saison en 14 matchs sur terre battue. Un choc qui n'a finalement pas souri à Gasquet, 3e mondiale, habituée à s'imposer pourtant sur la terre battue parisienne, mais qui a été surclassée cette fois puisqu'elle s'est inclinée en 2-7, 7-5, 6-1. L'Ukrainienne, elle, reste invaincue sur terre battue cette saison.
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2: C'est le premier épisode de Première Pierre, la nouvelle série à suivre sur Bâti Radio. François-Xavier Monaco, bonjour.
4: Bonjour.
2: Vous êtes directeur chez Visea, donc une entreprise qui, depuis 2006, influence les projets pour que la ville soit plus durable. C'est bien ça ?
4: C'est ça, nous sommes là pour sauver la planète.
2: Sauver la planète, tout un projet.
4: Tout un projet que j'explique à beaucoup de gens et les gens qui arrivent chez nous. Alors, dans notre métier, la première pierre, c'est quand même le moment un peu où on partage tout un temps de conception, un travail qui a été fait ensemble et qu'on va partager et qu'on va arriver d'un seul coup sur un chantier, mettre cette première pierre et dire ça y est, ça démarre, notre projet arrive au bout. Donc là, on est dans la première pierre. Donc c'est assez intéressant parce qu'on est en train de construire aussi un petit truc qui va faire que d'autres gens derrière nous pourront construire le mur et faire en sorte que des sujets de développement durable pour eux se prennent en compte. Donc c'est ça qui est assez sympa, c'est de poser cette première pierre, de se dire voilà, on œuvre sur un sujet de développement durable pour d'autres. En fait, si on veut faire en sorte que les futures générations puisse avoir une planète, si Visea est tout seul, Visea fera pas grand chose, quoi. Moi, j'avais un grand-père boucher qui a eu une expérience industrielle sur laquelle enfin, qui est assez intéressante parce que lui, il a développé le Magimix et du coup, ça donne un esprit dans la famille assez spécial. Et l'innovation, le développement fait partie un peu de nos gènes. Mais au départ, il est boucher, donc il a pas du tout une formation scientifique. Après, j'ai des parents libraires. Les parents libraires, c'est pas particulièrement des gens scientifiques. Mais par contre, j'arrive à une génération dans les années 80-90 où la filière scientifique, c'est la filière quand on a un enfant qui va bien à l'école. Bah, en fait, on lui explique qu'il doit être scientifique parce que c'est bien. Voilà. Et du coup, j'ai fait cette filière scientifique, alors que moi, me plaisait bien parce que j'adore démonter des vélos, j'adore bricoler et tout ça. Et donc, du coup, s'en est suivi un cheminement où finalement, bah, dans la filière scientifique, la façon la plus simple d'avoir accès à des sujets sympathiques, c'est quand même la classe préparatoire. Puis après, c'est les écoles d'ingénieurs. Moi, j'ai eu la chance de rencontrer l'université technologique de Compiègne, donc l'UTC, qui est une école très ouverte où j'ai appris beaucoup de choses. Voilà, et c'est ça qui a formé ma culture technique.
2: Une culture technique et donc un grand-père innovateur, créateur. Qu'est-ce qu'il a créé alors ?
4: Alors le Magimix, c'est un mixeur. C'est le premier mixeur en fait pour les personnes chez eux. C'est-à-dire qu'en fait, il existait des mixeurs pour les restaurants parce qu'il avait travaillé un petit peu après sa boucherie dans un diffuseur de machines pour les restaurants. Mais il n'existait pas en fait de machines pour les personnes individuelles. Et en fait, je crois que c'est dans les années 60, hein, et d'un seul coup, il crée le Magimix. Donc c'est la révolution, un peu la révolution industrielle. Hein. On est dans cette période où on commence à produire des choses de façon peut-être même insensée. Aujourd'hui, on voit notre économie où on a des produits peut-être qui, pour certains, nous servent à rien, mais on est très très content de les avoir. Et peut-être qu'on aurait pu ne pas avoir besoin du Magimix, mais enfin, c'est quand même plutôt sympa de pas avoir à mixer à la main toutes ces carottes, enfin, ou faire ses purées, voilà. Et donc, c'est le premier objet qui existe comme ça et qui est développé sur le marché français, qui va se vendre à l'international. Donc, il est Oscar de l'exportation, je crois, en 76. Donc, c'est un élément assez marquant. À l'époque où on n'allait pas tellement dans les pays étrangers, mon grand-père, il avait été aux États-Unis, il avait fait des foires, il avait une filiale de gens qui étaient intéressés sur ces sujets-là là-bas. Donc c'est toute une culture en fait de l'innovation et je me souviens à 18 ans, il me faisait déposer des brevets. Voilà, et donc il m'emmenait à l'INPI pour aller déposer des brevets. Donc je sais pas s'il y a beaucoup de gens qui ont développé à 18 ans des brevets et les ont posés à l'INPI, mais faire cette recherche. Parce qu'à l'époque, c'était pas informatisé tout ça, hein. Donc on allait dans des grands classeurs voir ce qui avait été déposé, et voilà. Donc c'est ça que j'ai appris effectivement dans la culture peut-être d'ingénierie, qui pour moi est assez importante, parce qu'en fait c'est aussi, si on pourra en discuter, mais le développement durable, c'est bien dans le concept, mais c'est quand même mieux si on arrive à l'appliquer, et du coup ça demande d'être très opérationnel, et du coup cette culture d'ingénierie, elle m'aide beaucoup moi aujourd'hui.
2: Alors, petit flashback, on retourne sur les années universitaires, en tout cas en prépa, à l'UTC de Compiègne. Vous avez un petit coup de cœur pour l'aspect design dans cette formation.
4: Alors en fait, l'aspect design, c'est et la façon dont on développe les produits. Moi, ce qui m'intéresse, hein, c'est dans la si on reprend cette histoire et on se repose cette question, effectivement, du produit grand public, hein, que pour le coup, le Magimix, c'est un produit grand public. Et donc, c'est aussi intéressant de se rendre compte qu'on va travailler pour plus qu'une seule personne. Et donc, en fait, on est obligé aussi d'encapsuler ça dans un design de produit. Et c'est vrai que l'UTC a une richesse assez particulière, c'est qu'en fait, quand on rentre à l'UTC, on sait qu'on va être ingénieur à la fin, mais en fait, le cursus qu'on va pouvoir faire à l'UTC est extrêmement varié. Et même dans les variations proposées par l'UTC, on peut même avoir en plus des filières libres. Et donc, ça est encore plus libre. Voilà. Donc, quelqu'un qui va rentrer dans des écoles de ce type, il y a plusieurs écoles en France, hein, qui sont comme ça. Parce qu'il faut aussi dire aux gens que les écoles d'ingénieurs, c'est pas forcément des lignes droites. On peut faire beaucoup de choses différentes. Et donc, à l'UTC, le design, par exemple, est un élément extrêmement important dans certaines filières. Parce qu'il va être utilisé dans l'automobile, parce qu'il va être utilisé dans le développement de produits. Et moi, ce qui m'intéressait, c'est justement pouvoir développer ces produits. Et j'ai commencé ma carrière professionnelle, d'ailleurs, en développement des cuisinières, parce que c'est le mix entre la trempe des matériaux, la résistance des matériaux. Voilà. Donc, moi, je suis ingénieur mécanicien. Bon, il y a beaucoup de sujets techniques. Et puis, il y a ce côté design aussi, d'innovation et de développement d'un produit. Et le design, c'est pas juste physique, hein, ça peut être le design de service, hein, donc c'est aussi imaginer rendre service en fait à des gens. En fait, toute cette période, c'est une période où moi j'ai appris énormément techniquement. Donc on revient à cette formation scientifique, cette formation d'innovation, de pas avoir peur dans l'innovation, de pas se poser de questions sur le fait que tout est possible et qu'on peut aller faire des choses. Et ce qui est intéressant, c'est qu'en fait, avec ce bagage-là, ben on peut se permettre beaucoup de choses. Après, moi j'ai une formation d'ingénieur mécanicien. Aujourd'hui en France, quand on est ingénieur mécanicien, bah en fait on est plutôt là pour inventer des voitures, pour créer des avions, créer des trains. Et puis une partie industrielle française assez forte, hein, c'est les armes et le nucléaire, voilà, qui sont des sujets qui moi n'ont pas tellement de sens pour moi. Voilà. Il y a beaucoup d'éléments dans l'ingénierie mécanique, hein, qui sont malheureusement des sujets sur lesquels on se pose des questions aujourd'hui. Est-ce que ça vaut le coup d'avoir des voitures, que tout le monde ait une voiture? Est-ce que c'est intéressant? Est-ce qu'on peut continuer à voyager en avion? Est-ce que ça a du sens de fabriquer des armes pour qu'on les vende à la Russie, pour que derrière elle envoie des chars en Ukraine? Donc c'est des questions, moi, qui sont des questions qui sont à un moment donné venues dans mon cursus, quoi. J'ai eu la chance de rencontrer des gens particulièrement dans une société, hein, qui m'a accueilli pendant 8 ans, avec des gens qui m'ont beaucoup appris, et je peux en profiter pour les saluer et les remercier. Et en fait, toute cette ingénierie avec qui j'ai travaillé, malheureusement, avait beaucoup de sujets qui étaient en lien avec les armes, avec les avions et tout ça. Et donc j'ai dû quitter cette société au bout de 8 ans, parce qu'à un moment donné, c'était plus possible.
5: Comment vous l'avez formalisé auprès de votre direction, ça ?
4: Alors, ces gens-là savaient très bien déjà que pour moi, fabriquer des armes, c'était pas un objectif de vie, voilà. Et y avait des éléments différents qu'on pouvait imaginer. Et donc dans cette ingénierie-là, à un moment donné, je leur ai proposé d'aller voir des sujets plus intéressants, développer des énergies renouvelables, essayer de travailler sur ces sujets-là. C'est pas un pari industriel qu'on a fait à l'époque, voilà. Et donc à un moment donné, moi j'ai dit, écoutez, je m'en vais. Après, c'est intéressant.
5: Je m'en vais parce que je ne peux plus, ou qu'est-ce que vous
4: parce
5: avez?
4: Parce qu'en fait, il y a eu à un moment donné, je m'en vais parce que à un moment donné, on est allé faire des choses où moi j'étais pas du tout raccord. Enfin, on a fait un projet, ça c'est dans les équipes du pôle que dont je m'occupais, il y avait un projet qui était de fabriquer un système qui permet de sortir une mitrailleuse d'un hélicoptère. Une mitrailleuse de 12-7, alors ceux qui savent ce que c'est qu'une 12-7, c'est des balles qui font la taille d'un petit doigt. Et donc j'imaginais cette mitrailleuse sortir d'un hélicoptère pour tirer sur des enfants en rasant des villages. Et en fait, il y a un moment donné, il y a des gens qui sont raccord avec ça, qui disent c'est la paix, on va protéger la paix. Moi, je suis pas d'accord, en fait, pour qu'on continue à fabriquer des armes, et je suis pas d'accord pour qu'on continue à avoir cette vision en se disant que c'est important.
5: Voilà. Alors, peut-être qu'on met le doigt ici sur le moment de bascule.
4: Mon moment de basculement, c'est le moment, en tout cas, c'est le moment où on peut repérer, moi, dans ma vie professionnelle, où à un moment donné, il y a un stop, où on dit, non, en fait, moi, j'allais avoir 3 enfants, hein. Je voyais pas bien l'intérêt de fabriquer des armes. Voilà. Et donc, je pense que chacun a besoin de sens dans sa vie. D'ailleurs, les nouvelles générations sont sans doute plus aguerrées que nous sur ces sujets-là. Nous, si on revient dans cette culture d'ingénierie où moi j'arrive école d'ingénieur, enfin classe préparatoire, école d'ingénieur, et puis je me retrouve à fabriquer des grands systèmes. Aujourd'hui, un jeune, quand il sort de l'école, en fait, il a déjà fait le choix d'un certain nombre de choses. Donc, c'est un peu la grosse différence entre ces nouvelles générations et nous, c'est qu'en fait, fait, ils ont besoin de plus de sens. Bon, là, ceux qui arrivent ont en plus vécu le Covid, donc ils savent que c'est encore plus important. Voilà, donc le sens est un élément extrêmement important. C'est ce qui fait qu'aujourd'hui aussi, nous, le recrutement chez nous, c'est pas un problème, parce qu'en fait, les gens chez nous viennent sans aucune difficulté. Et j'en discutais avec des gens qui travaillent dans d'autres métiers il y a peu de temps. Bah pour eux, même recruter des débutants en ce moment, c'est compliqué, alors que nous, c'est pas compliqué du tout. Parce que les gens ont envie de sens. Et effectivement, ce sens, c'est avant de construire cette première pierre, c'est essayer de redonner du sens. Et ce sens, c'est à un moment donné se dire, ben voilà, qu'est-ce que je veux faire? J'ai 3 enfants, qu'est-ce que je veux leur apporter et qu'est-ce que je veux pouvoir laisser en fait à la planète. Alors maintenant, ils sont grands. Hein. Maintenant, ils ont 18 ans, 21, et la petite a 16 ans. Petite, la dernière grande à 16 ans, mais à l'époque quand j'ai construit Visera, elle avait 1 an, voilà. Donc c'est un moment où en fait moi j'avais des enfants très jeunes et j'avais envie de faire en sorte que ce que je fasse soit utile pour eux, parce qu'en fait nous on n'est que de passage. Moi, si j'ai un élément qui est extrêmement important, c'est qu'en fait c'est sympa autant qu'à faire s'éclater quand on est là, mais après aussi laisser aux autres la chance d'avoir des éléments bien sur notre planète. Et donc c'est le sens que j'ai essayé de donner à ma vie, parce qu'à un moment donné je me suis posé la question de ce que je savais faire. Bon voilà, j'étais ingénieur, donc l'innovation ça me parlait. On a beaucoup de gens aujourd'hui qui font des réunions, d'ailleurs qui arrivent en réunion parce que c'est marqué dans leur agenda généralement Outlook, et donc ils viennent à la réunion, ils savent pour certains pas trop ce qu'ils font là, ils ont pour d'autres des objectifs à défendre, souvent économiques, et puis pour très peu d'entre eux finalement ils sont là pour du sens, voilà, donner du sens. On se rend compte que les équipes, quand l'ensemble de la chaîne d'une équipe est motivé, il va se bouger et justement donne du sens à ce qu'ils font. Quand il y a un élu, des services, enfin des architectes, urbanistes, des équipes de bureaux d'études qui sont tous motivés, bah en fait on arrive à faire des super projets. Voilà. Et parce qu'en fait ces gens-là ont du sens dans leurs projets. Et donc c'est vrai que quand on arrive dans des réunions où les gens sont coincés parce que en fait ils ont un problème économique et qu'ils savent pas, et qu'ils défendent en fait des intérêts plutôt que donner du sens à ce qu'ils font, bah on arrive à des moments où c'est juste on perd notre temps. Et donc c'est vrai qu'il m'arrive par moment de couper des réunions en disant, ben en rappelant, et ça m'est arrivé il y a pas très longtemps à Lyon, en disant ben non, en fait là vous voulez pas sur ce projet intégrer une géothermie sur nappe plutôt que mettre des packs RR sur vos commerces, ben en fait je ne suis pas d'accord et ça n'a pas de sens. Est-ce qu'il y a quelqu'un dans la salle qui est capable de lever la main en disant ben en fait je ne vais pas dépenser 400 000 euros que je sais très très bien financé par des banques, puisqu'aujourd'hui le développement durable est quand même très finançable, je vais lever la main en disant ben en fait moi les futures générations ça m'intéresse pas, l'îlot de chaleur urbain c'est pas mon problème, le confort des futurs habitants c'est pas mon problème. Il y a un moment donné ça je pense que c'est bien aussi qu'on le repose. Ça demande une grosse expérience, une expertise, c'est-à-dire qu'en fait quand on sort de l'école on a une expertise technique, voilà, il faut après être sûr que ça marche. Cette géothermie sur nappe, si je savais pas qu'elle marchait, je pourrais pas la proposer comme ça. Si j'étais pas convaincu qu'il y avait du sens et qu'on ne pouvait pas laisser une planète dans l'état dans lequel elle va arriver, je ne pourrais pas le faire. Et il m'est arrivé quand j'ai commencé Visera des situations où j'ai un maire qui m'a expliqué que Monsieur Monaco, vous êtes bien gentil, mais moi, quand je monte sur un vélo, je tombe, donc je vais pas faire des pistes cyclables. Voilà. Bah, il y a 15 ans, j'ai pas osé lui répondre. Ce serait aujourd'hui, je saurais lui répondre en lui disant que il y a beaucoup de gens qui font du vélo, que lui, ça lui ferait du bien pour son cœur, et que sans doute, il y a beaucoup de choses à imaginer dans sa ville autrement que ce qu'il imagine aujourd'hui.
5: De l'aplomb, peut-être, depuis quelque chose de plus construit, une vision affinée, une assurance peut-être aussi. Et chez Visera, aujourd'hui, un leitmotiv fort que vous annoncez d'entrée, dès qu'on arrive en entretien de recrutement.
4: Alors, c'est même avant de les accueillir, c'est quand on les recrute, on leur dit « si tu viens chez nous, c'est pour sauver la planète ». Je dédramatise tout de suite, hein, nous n'allons pas sauver la planète. La question, c'est la planète qu'on a, dont on a besoin pour vivre. Et pas particulièrement en France, parce que nous sommes pas les plus mal lotis. D'autres pays souffriront bien avant nous. du coup, on revient à cette question du sens. Nous, c'est important aussi que les gens qui viennent chez nous soient des gens qui aient envie, en fait, de sauver la planète. Parce que s'ils n'ont pas envie, en fait, ils n'ont rien à faire chez nous. Et s'ils n'ont pas envie, on leur donnerait accès, en fait, à des projets et qui rateraient. Et en fait, le fait d'en avoir envie, le fait de l'assumer et le fait de leur dire, ça les décoince un peu, quoi. C'est-à-dire que le premier jour, quand ils arrivent et qu'ils ont en face d'eux quelqu'un qui va essayer de rendre un projet terne et un projet qui va consommer de l'énergie ou voilà qui va abîmer la planète entre guillemets, et ben il va pouvoir dire bah en fait moi mon président il a dit que en fait on était là pour sauver la planète donc je vais me battre. Et d'ailleurs la première formation qu'on leur fait c'est une formation de prise de parole en public pour qu'ils se sentent plus à l'aise et qu'ils puissent poser les deux pieds sur le sol et dire bah en fait moi je suis pas d'accord. Et donc mes collègues je leur demande de dire moi je suis pas d'accord parce qu'en fait je leur demande de faire en sorte qu'ils construisent avec nous le mur. Enfin on a fait la première pierre, ils sont là pour construire les autres pierres hein. Entre autres hein, c'est pas que eux, mais en tout cas ils sont là pour construire les autres pierres.
5: Et je suis allé les inviter aujourd'hui pour qu'ils parlent de leurs pierres.
4: On aurait pu les inviter autour de nous, on aurait pu en tout cas on pourrait leur poser la question de témoignage de comment ils vivent ça hein. Mais je crois qu'effectivement ils ont conscience qu'on est là pour avoir du sens et que en fait eux ils doivent résoudre un certain nombre de sujets.
5: On peut dire que, quelque part, vous êtes un entrepreneur mentor, peut-être, ou peut-être que vous préférez accompagnateur.
4: Alors, moi, je suis plutôt un accompagnateur. Voilà, je crois beaucoup dans le développement personnel des gens et dans le fait que les gens vont apporter quelque chose que je n'ai pas moi. Et j'ai d'ailleurs des collaborateurs qui sont beaucoup plus forts que moi sur plein de sujets. On devait avoir 2 ans d'existence, hein, on travaillait sur des bâtiments et il y a une stagiaire hein, qui arrive et qui dit mais en fait c'est bien de faire de la qualité environnementale mais on devrait aller à l'échelle urbaine et en fait elle a construit après notre travail sur l'échelle urbaine où aujourd'hui on est sans doute les plus connus, hein, c'est effectivement notre capacité à intégrer le développement durable dans des projets urbains. Voilà, moi je l'ai accompagnée et justement je lui ai donné une place, on l'a écoutée, elle nous a apporté en fait beaucoup dans le cheminement intellectuel qui nous permettait de sauver la planète.
5: Elle a su, cette stagiaire, être force de proposition, comme les Viséa, hein, d'une manière globale dans sa démarche. Donc sa démarche justement c'est le développement durable dans la construction de la ville, donc c'est tout un projet. Comment vous pourriez concrètement l'expliquer à quelqu'un qui ne connaît pas?
4: Alors le mot développement durable, en même temps, il y a pas très longtemps, j'étais à une réunion où effectivement on s'est posé cette question. Je me demande s'il faut pas qu'on change cette baseline en disant bah on est juste là pour la planète quoi. C'est une question que je vais soumettre à mes collègues. Notre travail chez Viséa, c'est effectivement de donner des solutions à l'ensemble des acteurs qui vont inventer la ville de demain pour faire en sorte qu'en fait on puisse avoir des villes, que ce soit des villes confortables, que ce soit des villes qui ne consomment pas de ressources, que ce soit des villes qui protègent notre avenir. Voilà. Donc ça c'est extrêmement important, donc on a un travail à l'échelle bâtiment, on a un travail à l'échelle urbaine, un travail au niveau de la politique publique territoriale hein, puisque tout commence aussi par là hein. C'est-à-dire qu'en fait aujourd'hui on travaille sur le PLU de la ville de Paris et en fait le PLU va se décliner dans des opérations d'urbanisme, va se décliner à l'échelle de bâti où on va avoir un certain nombre d'exigences qui vont permettre d'intégrer justement cette protection ou en tout cas cette capacité à vivre en société dans des villes qui sont confortables et qui sont durables pour l'avenir. Voilà. Et
5: une mission assez proche de la sensibilisation, vulgarisation ou peut-être
4: Notre métier commence par ça. D'ailleurs, enfin, nous on travaille aussi sur des sujets très forts comme la mobilité et la transition environnementale des entreprises. Ce sont des métiers où, en fait, on est obligé d'abord expliquer. Enfin, ça fait partie. Je pense que dans notre travail, on va dire 20% de notre travail, c'est expliquer. On parlait tout à l'heure de ces gens qui sont encore un peu sceptiques. Oui, il y a des gens sceptiques. Bien sûr, il y a des gens sceptiques. Il faut leur expliquer les choses. Il faut redire les choses et avec cette conviction, en posant bien ses pieds sur le sol, en étant sûr que on est utile et que voilà, il y a pas d'erreur dans ce qu'on fait. Faut expliquer ces 20%. Après, il faut construire. Et après, il faut mettre en place. Et ce qui est très important pour nous, chez Viséa, en tout cas, c'est d'arriver à mettre en place. Parce qu'en fait, ok, il faut convaincre pour arriver après à mettre en place. Mais après, il faut savoir mettre en place. Et c'est la grosse difficulté. C'est-à-dire qu'en fait, on n'a pas aujourd'hui de baguette magique pour sauver la planète. On a une baguette magique pour arrêter des réunions, disant bah non, en fait là on se trompe, donnons un autre sens à notre opération et faisons en sorte que ensemble on soit fiers de ce qu'on fait et quand à la fin on puisse dire bah voilà, on a réussi quelque chose qui a du sens. En tout cas, nos enfants seront contents qu'on ait fait ça.
5: Et oser franchir le cap, donc c'est quelque chose que vous faites seul dans votre démarche d'entrepreneur, que vous faites avec Visea, donc ensemble. Est-ce qu'on peut dire que parfois il y a des moments de doute malgré tout ?
4: Alors il y a de moins en moins de moments de doute. Enfin, toute entreprise a ces moments compliqués. Il faut être capable de se sublimer. Tous ceux qui ont vécu le Covid le 15 mars 2020 et qui étaient chefs d'entreprise, je pense que le doute, c'était à 9h du matin, était là. À 15h, peut-être un peu moins là. Voilà. Ce qui est sûr, c'est que le doute sur le sens, aujourd'hui, je crois qu'on l'a plus du tout. Et d'ailleurs, nous, on a un comité de décision. Dès qu'on a des projets un peu ambigus, on a un comité métier qui est là pour dire bah non, en fait, on fait pas ce projet-là, parce qu'en fait, ça n'a pas de sens. Donc ça nous arrive de plus en plus de refuser des projets. C'est plus facile parce qu'on est connu et qu'on a la capacité de pouvoir dire non, hein. Enfin, c'est pas donné à tout le monde. Mais du coup, il n'y a pas de doute, non. Je crois pas qu'il y ait des doutes. Après, il y a des doutes sur comment on fait, comment on s'organise, comment on vit ensemble au niveau de Visea pour faire bien notre métier, parce que ça demande de l'engagement, parce que c'est compliqué, parce que voilà, on développe beaucoup de choses. Voilà.
5: Vous n'avez pas de doute apparemment, ou peu de doute, ou vous savez les affronter. Qu'est-ce qu'on peut dire aux auditeurs qui nous écoutent et qui ont une idée, mais qui n'osent pas franchir le cap, ou qui sont peut-être sur ce moment de bascule, mais qui n'osent pas chuter pour mieux se relever? Qu'est-ce qu'on peut leur dire?
4: Si on devait conseiller des gens qui se posent cette question, parce qu'en fait, effectivement, on est dans un temps où beaucoup de gens se posent cette question de savoir, on est post-Covid, il y a des gens qui se sont rendus compte que ben voilà, il y avait des choses à faire. Moi, je le dis souvent quand je suis dans des réunions avec beaucoup de gens, je leur dis, en fait, vous êtes ultra puissants. Et ça, c'est pour moi, c'est un élément extrêmement fort. C'est ultra puissant. Enfin, moi, je pourrais être en train de fabriquer ou de piloter une équipe qui fait des armes, quoi. Bah non, en fait, j'ai décidé de mettre mon cerveau à l'utilisation sauver la planète, toujours entre guillemets. Et en fait, je crois que les gens qui se posent cette question-là, faut pas qu'ils aient peur. Aujourd'hui, on est tellement nombreux à se rendre compte qu'il y a un problème, et il y a tellement peu de gens qui franchissent ce cap qu'en fait, il y a de la place pour tout le monde. Il y a pas de problèmes commerciaux, il y a pas de problèmes, voilà. Et on est dans un métier où de toute façon, l'innovation fait partie. C'est une fibre indispensable des gens qui vont faire ce métier-là. Parce que s'il y a quelqu'un qui sait me dire ce que c'est que le monde dans 30 ans, il est très très fort. À part le fait qu'on devra avoir 2 tonnes de CO2 à chacun au lieu de 11 tonnes en France, en fait, on sait pas comment ça va marcher. Et aujourd'hui, même les gens qui font les plus gros profils énergétiques, comme Negawatt, comme l'ADEME, comme EDF, tous les profils qu'on est en train de faire, personne ne sait ce qui va se passer dans 30 ans. Si on doit les conseiller, on leur dire de franchir le cap et de s'assurer en se disant qu'ils ont raison, en fait. Ils ont raison de franchir ce cap. Il ne leur arrivera rien de grave. Au pire, ils redeviendront salariés s'ils ont envie de monter une société. Mais même s'ils veulent devenir salariés, aujourd'hui, il y a plein de formations. Et ça, c'est un élément intéressant qu'il faut leur donner, c'est qu'aujourd'hui, il y a beaucoup... On manque, en fait, de gens expérimentés dans ces métiers. Parce qu'en fait, le développement durable, il y a 15 ans, existait très peu. Hein, donc, il y avait pas de formation au développement durable. Donc les gens qui sont formés aujourd'hui sont des gens qui soit sont des gens comme moi qui ont changé de vie et ça c'est assez important. Il y en a beaucoup qui ont changé de vie, donc ça c'est assez fort. Soit des gens qui ont finalement grandi dans les entreprises comme Visea et qui commencent à avoir de l'expérience. Mais on a besoin de gens expérimentés qui viennent d'autres métiers, donc ils peuvent faire de la reconversion professionnelle sans aucun problème.
5: Donc en d'autres termes, vous les invitez à passer le cap, à le faire avec courage, et que derrière, il peut y avoir même parfois des mentors. Donc est-ce que vous, d'ailleurs, vous avez eu la chance de rencontrer un mentor. Quelle est votre muse, en fait, votre source d'inspiration?
4: Alors moi, j'ai eu la chance de rencontrer des gens qui m'ont beaucoup appris sur le côté industriel, sur la gestion de projet, sur ce que c'est, comment créer une entreprise, comment la développer et tout ça. Voilà. Je pourrais citer Eric de Tocqueville, qui est quelqu'un que j'aime beaucoup, avec qui j'ai beaucoup travaillé, et qui a été d'ailleurs le premier associé de Visea, qui m'a aidé à construire Visea. Il n'y a pas eu de grands éléments. Enfin, c'est une multitude de gens en fait, hein, qui sont qui travaillent. Il y a le travail d'Ecopolis, hein, il y a le travail de l'ICEB en Île-de-France, hein, qui est aussi très fort. Bien sûr, il y a des textes très intéressants, il y a les Pierre Rabhi, des gens comme ça, enfin qui sont des gens très particuliers, qui apportent une lecture du monde différente. Mais je crois que c'est surtout en fait le fait qu'il y ait plein de gens en fait qui travaillent sur ce sujet. Enfin, il y a des grands scientifiques qui travaillent pour le GIEC, il y a des ingénieurs études qui travaillent dans des sociétés comme la mienne pour essayer de mettre en place des choses, des hommes politiques, hein, qui changent brusquement les choses, hein. On peut voir à Paris, hein, le passage au vélo, c'est un truc incroyable. Pour venir ici, j'ai utilisé mon vélo. Voilà, j'ai profité de ces grandes pistes cyclables au soleil. Coup de chance, nous sommes au printemps. Voilà, donc c'est non mais voilà, c'est tous ces changements qui petit à petit apparaissent, qui pour moi sont vraiment mettent dans le sens. Et je pense que les jeunes qui sortent de l'école aujourd'hui, en fait, ils voient autour d'eux plein de gens, plein de que ce soit même en formation, hein, d'exemples, de projets. Voilà. Et je pense que les centres de ressources comme Ecopolis, j'en profitais, hein, Ecopolis apporte aussi beaucoup en disant ben voilà, il existe des choses, regardez, c'est possible.
5: Et si on fouillait, ce sera ma dernière question, dans la librairie de votre enfance, de votre adolescence, celle de vos parents, alors peut-être pour parler d'un livre d'antan ou d'un livre de votre chevet qui vous accompagne aujourd'hui, ce serait lequel, celui qui pourrait même, pourquoi pas, résumer votre parcours?
4: Alors l'avantage d'une librairie, c'est qu'il y a beaucoup de rayons. Et du coup, on peut aller fouiller beaucoup de choses. Donc, il y a des livres plus techniques. On a parlé tout à l'heure de gens comme Pierre Rabhi. Mais en fait, moi, il y a un livre qui s'appelle Corps et âme de Frank Conroy, qui est extrêmement intéressant parce qu'en fait, c'est l'histoire d'un jeune pianiste qui est abandonné plus ou moins par ses parents. Et en fait, il y a une personne qui vient s'occuper de lui et qui vient l'aider à faire du piano et devient un virtuose. Une pianiste virtuose. Et ce que j'aime bien dans cette expérience, c'est qu'en fait, déjà rien n'est perdu, voilà, et qu'en fait on peut tous avoir quelque chose qui va être utile. Et en fait, ça demande énormément de technicité, le piano, et du coup, il y a aussi tout un travail, voilà, qu'on peut faire pour amener à quelque chose. Et si on doit un peu résumer, j'ai l'impression, moi, la vie, c'est quand même que, en bossant un peu, et en se donnant du plaisir à faire les choses et en se donnant du sens à ce qu'on fait, on peut faire des trucs super, quoi. De construire ces trucs super, d'arriver à sauver la planète ensemble, d'arriver à, et ça nous demande quand même d'être agile, de savoir mettre les doigts sur le piano. De connaître tous les éléments harmoniques, comprendre comment, puisqu'à un moment donné, il faut savoir concevoir une musique, il faut savoir, voilà. Et donc, c'est un peu cette expérience qu'on peut mettre en parallèle entre notre vie professionnelle et ce livre.
5: On peut redonner le titre?
4: C'est Corps et âme.
5: Corps et âme de
4: Frank Conroy.
5: Eh bien, jolie métaphore. Sauvons la planète avec Visea. On va y participer. Jouons du piano.
2: Un grand merci à vous, François-Xavier Monaco, pour ce beau témoignage.
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1: Bonsoir à tous. Une battue citoyenne a débuté à 16h en présence de plusieurs centaines de personnes dans l'espoir de la retrouver. À Fleurance, dans le Gers, une collégienne de 11 ans a disparu depuis vendredi après-midi. Une enquête pour enlèvement et séquestration de mineurs a été ouverte, a précisé le parquet d'Auch, ajoutant qu'un suspect avait été placé en garde à vue dans le cadre de cette disparition. Durant son audition, l'homme a expliqué avoir simplement déposé la petite fille à la piscine comme elle lui avait demandé. Une version qui semble ne pas vraiment convaincre la procureure. Paris célèbre toujours son exploit européen. Hier soir à Budapest, le PSG a en effet conservé sa couronne en remportant sa deuxième Ligue des Champions consécutive face à Arsenal. Après un match intense conclu sur le score de 1-0, les Parisiens se sont imposés 4-3, décrochant une nouvelle étoile européenne. Mais la nuit a aussi été marquée par de nombreux débordements. Le ministère de l'Intérieur a recensé 780 interpellations à travers le pays. 57 policiers et gendarmes ont été blessés. Plus de 200 personnes ont été blessées au total et un homme de 24 ans est décédé dans un accident de deux roues sur le périphérique parisien en marge des célébrations. Ce dimanche, les festivités se poursuivent en tout cas avec la présentation du trophée au Champ de Mars devant des dizaines de milliers de supporters, une réception des joueurs à l'Élysée, puis une grande soirée organisée au Parc des Princes. Carburant, l'aide aux grands rouleurs parviendra par virement bancaire dans les 10 jours. C'est en tout cas ce qu'a annoncé ce dimanche le ministre de l'Économie, Roland Lescure, qui précise que près de 440 000 demandes ont été déposées en l'espace de quelques jours pour le dispositif mis en place par le gouvernement. À Valence, dans la Drôme, un homme a lui été tué par balle hier soir dans le quartier de Fontbarlette. Un autre homme de 35 ans a été grièvement blessé par des tirs d'armes lourdes, lui. Pour une raison encore indéterminée, les deux victimes auraient été prises pour cible par des tirs d'armes lourdes type Kalachnikov. Une enquête est en cours, bien sûr. Et puis le ministre de la Santé libanais a appelé la communauté internationale à mettre un terme à l'escalade et à l'extension des attaques israéliennes, tandis que Tsahal a annoncé pour sa part une nouvelle extension de son opération terrestre au Liban. Une opération qualifiée de contraire.
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3: Bonjour, bienvenue à tous, bienvenue dans cette toute nouvelle édition de Regards Croisés, l'émission qui donne la parole aux architectes d'intérieur. Mieux connaître cette profession, savoir quand et comment faire appel à eux, pour quels avantages. Chaque mois, eh bien, on décrypte cette profession à travers des exemples concrets, des rencontres, des projets. Et des projets, il va en être question pour cette édition, puisque nous sommes en compagnie d'un architecte d'intérieur atypique qui est également scénographe, c'est Frédéric Beauclair. Bonjour Frédéric.
4: Bonjour.
3: Voilà, on va découvrir votre passage d'architecte d'intérieur à scénographe, comment ça se mêle, comment ça se mixe. Vous êtes venu, pas tout seul, vous êtes venu en compagnie de votre compère, j'allais dire de toujours, mais en tout cas vous connaissez depuis quand même de nombreuses années désormais, avec Robert Roca. Bonjour Robert.
5: Bonjour.
3: Vous êtes commissaire d'exposition, également avec un parcours atypique, banquier, devenu directeur du centre d'art, puis commissaire d'exposition. Et ensemble, vous avez travaillé depuis 2006, et là où vous êtes rencontrés à l'occasion de l'exposition Georges Braque au musée de Dinan. Pour laquelle, Robert, vous étiez co-commissaire, vous êtes rencontré, voilà, la première rencontre et le début d'une belle aventure. J'ai une première question pour vous, Frédéric Beauclair. Comment on passe comme ça d'architecte d'intérieur, avec une école reconnue, école de serre, à scénographe? Qu'est-ce qui s'est passé?
4: Alors, qu'est-ce qui s'est passé? Il s'est passé que, en sortant de l'école, j'ai travaillé comme tout le monde dans des agences, en freelance, parce que c'est quand même la meilleure solution pour passer d'une agence à l'autre rapidement et de se faire un peu une idée de ce qui peut attendre dans ce merveilleux métier. Et puis, j'ai travaillé dans pas mal d'agences, en particulier sur l'Arche de la Défense avec Paul Andreu. Donc là, c'était purement de l'architecture. Donc là, mais quand même voué à l'intérieur, puisque je me suis occupé des plateaux supérieurs et des salles de conférences de l'Arche de la Défense. Et puis, j'ai aussi répondu avec eux, parce qu'on s'entendait plutôt pas mal. J'ai fait les maquettes du concours du pont d'Austerlitz, qui n'a pas marché parce qu'ils se sont brouillés entre concours de route. Mais et puis, n'ayant plus de travail, je me suis dit, bah, je vais faire un petit tour à l'école d'Olivier de Serres, les arts appliqués. Là, je suis retombé sur un vieux prof, Denis Voisin, qui m'a dit « Ah, bah tiens, tu tombes bien, quelqu'un qui vient de sortir de l'école, là, qui veut demander quelqu'un qui pourrait la remplacer, c'est un congé maternité. » Et il m'a dit « Va avec ton book, ça peut être intéressant, c'est au Louvre. » ah bon, pourquoi pas. Et je me présente avec mon book et je me retrouve architecte d'intérieur de la direction des musées de France pendant 5 mois. Et c'est là que je me suis dit, mais waouh, il y a vraiment un créneau extraordinaire, parce que c'est de l'architecture intérieure, mais voué à la culture, à l'événementiel, et c'est là qu'a commencé, et c'était en 89, vous voyez, ça fait quelques temps.
3: Et il y avait déjà chez vous une fibre justement, une attirance pour l'art, vous étiez déjà posé la question de mettre en œuvre justement des œuvres d'art.
4: Alors l'art est omniprésent dans notre formation, puisqu'on a des cours d'histoire de l'art, on apprend à dessiner, on apprend à peindre, on apprend énormément de choses, et puis finalement quand on devient architecte d'intérieur, on a un peu l'impression que tout ça ça part, c'est fini. Mmh. Et là, je trouvais vraiment mon élément, puisque bah, là, on baigne dans l'art du matin au soir, même très tard le soir. Voilà, donc pour moi, c'était vraiment, je trouvais mon élément et je suis pleinement heureux grâce à ça.
3: Donc, 5 mois, on l'a compris. Comment ça se passe ensuite? Comment vous arrivez à la scénographie?
4: Alors là, il faut dire qu'il y a 35 ans, la scéno n'existait pas. Elle s'appelait la muséographie. C'est les muséologues qui ont piqué notre terme en cours de route. Même si on pouvait estimer qu'il y a vraiment une différence entre la muséographie et la scénographie, il y en a une qui met purement en valeur l'œuvre. On s'occupe du parcours, de choses très simples autour, pour essayer d'amener le visiteur, le regard du visiteur vers l'œuvre qui se suffit à elle-même. Et finalement, la scénographie, c'est un petit peu plus profond. On parle d'un sujet et les objets sont là pour illustrer le sujet, et on peut partir dans des univers beaucoup plus poétiques peut-être, qui permettent une immersion totale et peut-être une meilleure compréhension du sujet. Voilà.
3: Et donc le passage s'est fait assez naturellement. Quand
4: naturellement,
3: c'est que vous avez votre première expo, ou quand vous agissez réellement avec ces œuvres, vous commencez à les mettre en scène, j'allais dire.
4: Alors au début, j'étais au sein de la direction des musées de France, j'étais plutôt là pour corriger le travail des architectes en chef des monuments historiques, ça me plaisait beaucoup, en sachant que c'était en général des gens très... qui avaient du mal à supporter les critiques. Et
3: du caractère.
4: Ouais, on peut dire qu'ils ont du caractère, mais il en faut. Et ça m'amusait beaucoup. Et puis, de fil en aiguille, je me suis retrouvé, on m'a donné l'annexe du musée Guimet à faire, et puis des expositions. Alors, l'annexe du musée Guimet, c'était du permanent. Alors, il y a quand même une différence entre le permanent. On est amené à faire du permanent et du temporaire. Ce qui est assez intéressant, parce qu'on peut se permettre des choses beaucoup plus, peut-être plus novatrices dans le temporaire, puisqu'on sait que ça ne dure que de 3 à 4 mois, voire un an et demi maximum. Par contre, le permanent, ça dure 10 ans, 20 ans, des fois. Donc il y a cette notion de temps qu'il faut.
3: Oui, je fais un aparté, parce qu'on sait que souvent les grands musées regorgent d'œuvres. Il y en a pléthore, il y en a autant dans les caves, voire même plus que ce qui est exposé au public. Et pourtant, c'est vrai que ces expos permanentes, ouais, elles bougent pas fréquemment. Du coup, on mixe avec du temporaire, on mixe avec des collections qui sont dans d'autres pays, dans d'autres régions du monde.
4: Oui, alors tous les musées ont une partie en effet permanente et une salle temporaire qui va permettre de relancer l'intérêt du musée périodiquement, parce que c'est important. Les gens, une fois qu'ils ont vu la collection permanente, bon, ils disent, bon, c'est toujours pareil, on va pas y retourner. Par contre, s'il y a une exposition temporaire, ils vont revenir, et puis une fois qu'ils sont rentrés, ils regardent la suite. Éventuellement, si on change 2-3 choses, c'est intéressant d'en lancer. C'est comme ça que vivent les musées. C'est que, bien entendu, ils repassent aussi devant la boutique, ils achètent des catalogues et ainsi de suite.
3: Bien sûr. Je dois dire, des fois, les expos temporaires sont tellement intéressantes et tellement riches qu'on a du mal ensuite à aller voir l'expo permanente, parce qu'on est déjà saturé de belles émotions. C'est vrai que c'est tout à fait intéressant. On va revenir à votre parcours. Je voulais juste avoir aussi le mot de Robert Rocal. On disait également, hein, vous aussi finalement, plusieurs vies dans une vie, Robert Rocal.
5: Ah oui, vous parliez de parcours atypique, je crois que c'est tout à fait le cas.
3: Vous étiez banquier privé.
5: Moi j'étais, oui, dans une banque privée, et je me posais des questions depuis quelques années déjà, et il y a eu un événement que je considère comme cristallisant dans mon histoire. C'est que un matin, j'avais 31 ans, j'ai pris un avion pour aller à Saint-Étienne. Il était 8h du matin, et puis je suis rentré dans l'avion, je me suis assis, j'étais au début de l'avion, et je me suis retourné, et j'ai vu 300 hommes comme moi. C'est-à-dire, à cette époque, on avait le costume trois pièces, on avait l'attaché-caisse, et puis la petite calculette. Et là, je me suis retourné, j'ai regardé, pas une femme, et je me suis dit, telle qu'elle, hein, je me suis dit, mais qu'est-ce que je fous ici?
3: C'est pas ma vie.
5: Ça a été un choc énorme. Alors, j'ai mis un an à, voilà, à ce que ça mûrisse, etc. Et puis, je suis rentré comme directeur financier dans une maison d'édition, édition de la différence. Et là, ça a été un autre choc, c'est-à-dire que au bout d'une semaine, on préparait, je sais plus, c'était en 80 ou 82, on préparait un ouvrage qui s'appelait Logique de la sensation. C'était un texte de Gilles Deleuze sur Francis Bacon. Et donc, j'ai eu la chance de j'ai rencontré Francis Bacon avec qui on a travaillé pendant plusieurs semaines. Et là, ça, je me suis tout naturellement, je suis tombé du côté où je penchais, c'est-à-dire du côté de l'art. Et donc après, j'ai rencontré dans le même cadre de cette maison d'édition, Vieira da Silva, un certain nombre d'artistes. Mmh. Et au bout de deux ans, un directeur de galerie m'a proposé de m'associer avec lui. Donc je me suis associé avec lui. J'ai travaillé on a eu une galerie pendant une quinzaine d'années. Et au bout de 15 ans, un artiste qui s'appelle Paul Robérol m'a proposé qu'il y avait un lieu qui lui était consacré dans le Limousin, et il m'a demandé de diriger ce lieu. Donc je suis parti, donc pendant 4-5 ans, je passais 2-3 jours par semaine dans le Limousin, et là j'ai commencé à monter des grandes expositions autour de Miro, de Fernand Léger, de César, etc. Et là j'ai pris goût à... cette organisation, à cette idée de travailler, de monter des grandes expositions, d'être en quelque sorte commissaire d'exposition. Et faut dire que j'étais un très mauvais marchand de tableaux, parce que j'avais beaucoup de mal. L'argent faisait pas partie de mon... J'avais fui la banque pour échapper quelque part à ça, et je me retrouvais au fond dans la même histoire. Et donc, je considère que j'étais pas un grand marchand. Je crois que je suis tombé du côté où je penchais, d'être au plus près de mes aspirations, de ce
3: D'accord,
5: que j'ai envie
3: l'art,
5: de faire.
3: Mais sans le côté financier qui quand même est important.
5: Oui, mais qui est quand même très important.
3: Alors, on va y venir justement. Je voulais savoir qui nous raconte justement votre rencontre, voilà. Parce que c'était lui, parce que c'était moi, ou comment ça s'est passé
5: Moi, je peux juste dire que c'était en 2006. J'ai un souvenir aussi, c'est un de mes chocs. Hein, parce qu'avant 2006, je montais mes expositions sans scénographe. Et là, je me suis retrouvé, un peu comme Emmanuel Macron en ce moment, à composer avec des oppositions. Je plaisante, c'était pas une opposition. Non, c'était une rencontre extraordinaire, parce que j'ai commencé... à comprendre ce que c'était vraiment que la scénographie,
3: c'est-à-dire la mise en valeur.
5: Ça a été formidable pour moi.
3: Alors du coup, ça se passe sur l'exposition Georges Braque au musée de Dinan. Vous êtes alors co-commissaire, Robert Roca, et vous, Frédéric Beauclair, du coup, vous êtes scénographe de l'expo.
4: Oui, alors l'histoire est commencée parce que la principale, enfin on va dire la co-commissaire, je l'avais connue à Dinard, pas très loin, sur une grosse exposition Picasso, et puis on avait tellement bien sympathisé, ça avait toujours bien fonctionné, ce qui est toujours un peu le cas dans chaque exposition, les commissaires deviennent plus ou moins des amis, ou en tout cas des gens avec qui on a plaisir à se retrouver. Et
3: mais plus ou moins, nous dit. Je traduis parce que
4: plus
3: on
4: ou moins,
3: ça se voit
4: oui,
3: pas.
4: À la radio, on voit pas les signes, mais
5: non, on est un vieux couple.
4: Il faut quand même, oui, c'est ça.
5: On est un vieux couple, quand même.
4: Cette co-commissaire. Florence Rionnet travaillait donc sur ce coup-là, avec Robert. Moi, je me suis dit, oh là là, encore un nouveau qui ça va être. et là, on s'est tout de suite, ça a bien marché. Je proposais, en effet, les contraintes étaient énormes. Le lieu était vraiment très compliqué. Il se rapprochait plus d'une ancienne cantine que. Il fallait transformer une ancienne cantine en un musée qui ait du sens.
3: Un mot justement, tiens, du cahier des charges, parce qu'on se dit, bon voilà, on sait qu'il va y avoir des œuvres qui sont exposées. et puis dans un lieu. C'est vrai, une configuration qui change, qui est jamais la même, avec ses contraintes aussi techniques, dont vous dites une ancienne cantine à ce moment-là. Oui. Vous, quand on vous a dit, bah tiens, les œufs, faut les mettre là, peut-être vous vous êtes dit, ça va pas être évident, le public va pas forcément adhérer. Comment vous faisiez avant, en fait? C'est ça, puisque vous nous dites, ça a complètement changé.
5: Avant, je concevais moi-même le parcours, mais, par exemple, lorsque je dirigeais le musée Paul Rebérol, en fait, les contraintes techniques, puisque je dirigeais le lieu, donc je connaissais exactement les contraintes d'accrochage. Donc ça me posait, et j'avais deux grandes salles, et je faisais mon parcours dans les deux grandes salles. Donc c'était très simple à monter, hein. Il y avait juste un parcours, je faisais un parcours, mais à minima. C'était pas ce que j'ai découvert après, dans ce qu'on appelle un vrai parcours scénographique, quand j'ai travaillé avec Frédéric.
4: C'est vrai qu'il y a deux façons de voir la scénographie. Enfin, il y a la plus simple. Vous avez un espace vide et vous accrochez à 1m50 les tableaux. Voilà, à la japonaise, c'est-à-dire que vraiment vous avez un espace régulier et en effet vous voyez toutes les œuvres.
3: Et on essaie de les éclairer plus ou moins bien.
4: Et on les éclaire plus ou moins bien. Voilà, plutôt bien, puisque finalement il n'y a aucun. Voilà, on a un guide technique avec des spots qui pendent au plafond. Qui sont de taille tout à fait... voilà, bon, le souci, c'est que c'est le niveau 1, donc ça fonctionne, c'est sûr. Mais les gens s'ennuient profondément. Alors, si les œuvres sont exceptionnelles, tout va bien. Parce qu'ils se disent, finalement, on a vu quelque chose d'intéressant. Oui, oui. Mais si la volonté est de transmettre une émotion, là, c'est complètement différent. C'est là que l'architecte d'intérieur entre en scène. C'est-à-dire que là, on va retravailler l'espace. L'espace, la lumière. Mais la lumière, moi, je la conçois d'une façon un peu différente. C'est-à-dire que c'est pas forcément des simèzes qui s'arrêtent à 2-3 mètres avec des spots au plafond. C'est qu'on peut travailler les plafonds. Donc, on travaille les proportions des espaces. Si on veut exprimer quelque chose de plus intime, on va créer une ambiance beaucoup plus réduite. On peut descendre les plafonds. Moi, ça m'est arrivé de les descendre à 2m10. 2m10, je me suis fait rouler dans la boue. On m'a dit, mais non, c'est pas possible. C'était la Bibliothèque nationale. Ils sont quand même assez rigides. Ils sont pas, s'ils m'écoutent, ils vont me bénir. Mais ils ont des choses très, très, très strictes. Et on se retrouve avec des choses qui sont pas possibles chez eux. Mais on peut arriver à baisser les plafonds à 2m10. Pas pour juste baisser le plafond, c'est que ça veut dire quelque chose. Surtout si on crée des lumières à l'extérieur. C'est-à-dire qu'à ce moment-là, il y a une ambiance totalement différente. Les lumières peuvent venir du sol. Et là, elles disent pas la même chose que si les lumières viennent du plafond. Il y a plein de choses comme ça.
3: Donc vous reconfigurez en quelque sorte l'espace.
4: On reconfigure complètement l'espace.
3: La lumière.
4: On a une boîte vide, une liste d'œuvres, et avec ça, on commence à rêver. Et c'est là où nous deux, on a établi un dialogue assez intéressant, enfin pour moi en tout cas, où finalement, lui arrive avec sa liste, moi avec surtout pas d'idée, ou des fois j'ai une petite idée.
3: Pas d'idée préconçue surtout.
4: Pas d'idée préconçue et surtout un regard candide, c'est-à-dire qu'il est ne connaissant rien au sujet, c'est ça qui est merveilleux, c'est que chaque jour j'apprends quelque chose de nouveau sur un artiste. Bon, malheureusement, j'ai pas une mémoire folle, donc je n'arrive pas à me souvenir de tout. Mais il y a des gens qui font des recherches pendant des dizaines d'années et qui vous sortent l'ensemble de leur culture d'un seul mot.
3: J'ai une question pour tous les deux. Vous avez dit on peut avoir un minimum de mise en scène quand on a des très belles œuvres. Est-ce qu'on peut sauver une mauvaise expo avec une bonne scénographie?
4: Absolument.
5: Ça arrive. Enfin,
4: en ce qui me concerne. J'ai vu un commissaire d'expo qui était un conservateur, je ne donnerai pas son nom, mais qui m'a dit, il faut vraiment que tu fasses très fort sur ce coup-là parce que les œuvres sont nulles.
3: Ah,
4: mais le sujet était très intéressant. Ouais. Mais alors, le sujet était intéressant. Il avait trouvé des œuvres, en effet, pas terribles, pour illustrer l'ensemble était intéressant. Mais sans la scéno, tout s'écroulait. Et voilà, il y avait du son, on peut aller même jusqu'aux odeurs, ça peut être très très riche.
5: En général, on ajoute la projection, on met de la musique,
4: multimédia,
5: on crée un parcours intimiste.
3: Moi j'ai le sentiment effectivement, c'est vrai qu'on a changé, alors peut-être parce qu'on s'est aperçu qu'on s'ennuyait beaucoup dans ces musées, que ça drainait pas assez de monde, mais c'est vrai quand j'étais petit, c'était quelques 30 années en arrière, c'était un peu tristoun, c'était toujours les mêmes choses, et puis c'était très rébarbatif. Aujourd'hui, on a de plus en plus de multimédia, on est immergé dans des espaces, on a en plus sûrement de la technique qui a changé, du digital qui est arrivé, et finalement, on s'amuse, on prend plaisir, et surtout on apprend.
5: Oui.
4: Oui, tout à fait. Oui, parce que le but du jeu, c'est
5: le but. Là, on est dans l'immersion beaucoup plus qu'avant. Mais tout ça a des limites hein, aussi dans l'immersion. C'est-à-dire qu'il ne faut pas non plus que la scénographie prenne le pas, l'emporte sur l'exposition, sur le thème de l'exposition, sur l'exposition qui est montrée. Donc il y a un juste équilibre à trouver. Je dirais, bon, je vais un peu pousser l'histoire, mais c'est vrai que moins les œuvres sont intéressantes, plus la scénographie doit être présente. C'est ce que disait Frédéric. Donc on essaie de trouver un juste milieu. Ce qui a changé, effectivement, comme vous le disiez, c'est-à-dire par rapport à il y a 20 ans ou 30 ans, il y a encore des réticences hein, muséales au niveau des conservateurs. J'ai eu à l'occasion de me confronter à certains conservateurs qui souhaitent la simplicité, c'est-à-dire que les œuvres elles-mêmes doivent suffire, elles doivent suffire en elles-mêmes. Sauf que maintenant, le public est confronté à plein d'offres. Donc déjà, il faut les faire venir, c'est-à-dire qu'il faut déjà avoir des thématiques, d'expositions qui comme ça qui sonnent et qui les fassent venir. Et une fois qu'ils sont dedans, il faut qu'ils restent, il faut qu'ils apprennent des choses, il faut qu'ils rêvent, il faut qu'ils sortent différents de ce qu'ils étaient rentrés. C'est un peu le but de l'opération. Donc tout ça est très important. Mais vraiment, c'est là où on travaille ensemble de manière, je pense, harmonieux, c'est qu'on arrive à trouver le juste milieu pour la scénographie par rapport à l'œuvre.
3: D'accord. Tiens, justement, un petit mot de technique, puisque c'est quand même, in fine, des établissements accueillant du public, avec des contraintes voilà, de sécurité, réglementaire, bien évidemment. Comment on contourne tout ça? Comment on agit pour que ça soit réussi et que ça soit aussi dans les règles établies par l'établissement?
4: Frédéric. Alors, il est certain que c'est un lieu qui accepte du public, donc on est confronté à des réglementations très très fortes
5: sur la sécurité. Alors,
4: sur la sécurité déjà des œuvres, mais plus que le vol, parce que le vol finalement c'est assez simple. Il y a aussi la conservation, c'est-à-dire que vous pouvez remarquer que des fois on se promène dans des espaces qui sont très très sombres parce que il y a cette fameuse nos 50 lux, c'est-à-dire l'unité de
5: pour les œuvres
4: ne doit pas dépasser 50 lux, voire 30
3: pour
4: lux,
3: pas l'abîmer, hein,
4: pour
3: ça.
4: Pas abîmer, pour qu'on puisse les admirer encore quelques siècles. Oui. Donc c'est très compliqué. Donc on peut trouver des astuces qui permettent de montrer le lieu finalement dans la lumière, mais les œuvres pas tellement. Parce qu'il ne s'agit pas forcément de plonger le visiteur dans le noir pour que ça fonctionne. Le noir peut être intéressant, mais pas toujours. Si on parle de quelque chose, si le thème est plutôt autour de la lumière, de l'ombre et de la lumière, par exemple, si on met pas de lumière, si tout est dans le noir, vous n'avez pas beaucoup d'ombre.
3: Je dois dire que c'est même un peu frustrant des fois. On arrive avec des pièces, voilà, formidables, et puis on y voit goutte. Hein. C'est vrai qu'on voilà.
5: C'est
3: très compliqué.
5: Une obligation de conservation.
3: Limite, on y voit mieux après dans le musée, dans les bouquins sur l'œuvre que l'œuvre en elle-même.
4: Voilà. Et donc ça, c'est très dommage.
5: C'est les contraintes de conservation, c'est-à-dire que par exemple, lorsqu'un musée prête, il y a obligation dans le cahier des charges. De ne pas avoir, par exemple, sur les œuvres sur papier, plus de 50 lux.
3: D'accord.
5: Et une fois que l'exposition est terminée, maximum en général 3-4 mois, les œuvres sont placées en coffre pendant 3 ans ou 6 ans, suivant les...
3: Donc dans le noir total.
5: Dans le noir total.
4: Oui, pour récupérer, c'est comme la peau de n'importe qui. Pour éviter le cancer, vous la mettez pas au soleil trop longtemps. Durer plus longtemps.
3: Il y a aussi dans votre alors je cite quand même quelques chiffres parce que voilà, vous en avez vu en 33 ans, vous avez conçu et réalisé plus de 280 expos temporaires, installations permanentes, ça fait plus de 100 000 m² dans 112 lieux différents en France comme à l'étranger, au Canada, à Hong Kong, des grandes expositions comme Sciences et Curiosités à la Cour de Versailles, au Château de Versailles, Fashioning Fashion au Musée des Arts Décoratifs de Paris ou encore Art Deco The France China Connection à Hong Kong. En scénographie permanente de la Galerie des Carrosses au Château de Versailles. Bref, des lieux, des topographies, des musées, des salles, des contraintes, vous en avez vécu. Vous découvrez toujours quelque chose
4: Chaque jour. C'est ça qui est passionnant, c'est que chaque jour, on devient un peu moins bête. Et on apprend des choses, et en faisant, on apprend évidemment beaucoup plus que si on ne faisait rien. Ça, c'est classique.
3: Donc c'est extrêmement technique, et pourtant, là, il y a une nouvelle contrainte peut-être qui arrive aussi, c'est une pratique éco-responsable. Bon, en tout cas, on vous demande d'être de plus en plus vertueux, mais c'est quelque chose finalement que vous aviez intégré depuis le début.
4: Alors depuis 25 ans, ou bien plus, un peu plus, j'avais sensibilisé la Réunion des musées nationaux en disant que c'était bien gentil de faire des expos et de tout mettre à la benne après, mais qu'on pouvait peut-être éventuellement stocker en tout cas ce qui pouvait être récupérable, les éclairages, bon ça marche bien, on voit assez bien, le problème c'est que ça, ne soit pas volé en cours de route, mais il y a aussi tout ce qui est panneaux à peu près corrects, panneaux de particules et autres.
3: Et quoi, il y a une sorte de réemploi, c'est ça, de ces bâtiments?
4: Oui, on pouvait éventuellement récupérer tout ce qui en verre. Mais le problème, c'est qu'il y a des formats et aucun scénographe ne veut se plier à essayer de récupérer des panneaux plus ou moins en bon état, surtout pas très bien stockés. Tout ce qui est vitrine, mal stocké, donc rayé, donc pas réutilisable. Il y a un gaspillage incroyable.
5: Il y a le problème du transport qui s'ajoute. Pour transporter ce qui est gardé, ce qui est conservé, d'abord, il faut un lieu de conservation, et puis ensuite, il y a le transport.
4: Voilà, et par exemple, à Paris, pour stocker, ça coûte un fric fou. Donc,
3: oui, c'est pas, donc finalement, c'est presque plus économique de
4: louer une benne et de tout jeter. Voilà, donc finalement, on s'aperçoit que c'est pas...
5: Écologiquement, c'est
4: vertueux,
5: c'est un
4: mais
5: drame.
4: Pas réalisable. Ouais. Par contre, il y a d'autres solutions. Si on reprend le principe à la base, on peut se dire, mais si on mutualise les expositions, une expo itinérante, j'ai fait l'expérience en 90, de 90 à 97, oui, donc 7 ans, une exposition qui a tourné autour du monde sans l'intervention d'un menuisier. C'était simplement un système qui avait une identité particulière. En la voyant, on pouvait pas imaginer que ce soit une autre expo. C'était pas, il y avait un mobilier très particulier qui était, qu'on pouvait remettre dans tous les sens, dans tous les lieux, dans toutes les hauteurs sous plafond, d'un château médiéval 10 mètres sous plafond ou un truc tout à fait bas à Paris. C'est passé à Paris. Ouais. Ça a fini à Montréal. C'était, et tout ça.
3: Alors là, et ça s'est pas trop abîmé justement dans le transport?
4: Absolument pas, non. On repeignait un petit peu deux, trois bricoles, mais et dedans étaient embarquées la lumière et les alarmes. Parce que il faut penser que tout ça, c'était s'appelait les bijoux des régions de France, ce sont des bijoux. Donc les bijoux, il fallait un système d'alarme. Et à cette époque-là, les systèmes d'alarme radio n'existaient pas. J'avais détourné des systèmes d'alarme dans des hôpitaux par radio, et c'est maintenant c'est classique. Maintenant la radio, on l'utilise partout. Simplement, à cette époque-là, ça n'existait pas. C'était simplement. Et je pense que l'architecte d'intérieur est là aussi pour détourner les matériaux, détourner des systèmes qui existent dans d'autres domaines, pour justement que ça fasse... et là, c'était vraiment extraordinaire, puisque dès qu'on ouvrait ces vitrines qui étaient très particulières, il y avait des glaces en biais, pas parce que c'était joli, c'est parce qu'on pouvait dominer l'objet, et en même temps, ça ne reflétait pas le visiteur. Donc, anti-reflet. Pas besoin de mettre un verre très, très, très perfectionné, très cher. Simplement, l'inclinaison du verre suffit à annuler les reflets. C'est des petites constatations.
3: Donc, c'est la créativité, évidemment.
4: La créativité. Ah, et là, l'architecte d'intérieur entre en ligne de coup. C'est du design, c'est de l'archi. Parce qu'on crée des espaces, on crée des ambiances, on crée des lumières et on détourne pour que ça soit plus... Mais l'exposition temporaire, c'est très... Si vous prenez plusieurs musées, ils divisent la scénographie par le nombre de musées. Déjà, c'est trois fois rien pour eux. Il reste plus que le scénographe qui, évidemment, va travailler dans chaque lieu. Donc, c'est lui qui va finalement coûter le plus cher. Mais pas tellement, parce que on réutilise un petit peu ce qu'on a déjà fait. Donc, on fait des prix tout à fait attractifs. Et tout ça, à la fin...
3: C'est le cas de L'Amour Fou, Intimité et Création, puisqu'on voit que ça a été passé au Musée des Beaux-Arts de Quimper, au Musée Sainte-Croix de Poitiers.
4: Et qui aurait pu continuer.
5: C'est exactement ça. Ouais.
4: Alors, la seule limite, c'est en effet la longueur des prêts, la durée des prêts. Et
5: qui a été pour moi très complexe.
4: Ouais. Parce que suivant à qui on emprunte, c'est évidemment...
5: C'est-à-dire que, comme je voulais... là, par exemple, pour vous donner un exemple, j'avais, par lieu, j'avais une quinzaine d'œuvres de Picasso, que me prêtait le musée Picasso. Mais quand vous avez 15 œuvres prêtées dans un lieu, ça ne peut pas être les mêmes dans l'autre lieu, à cause des, ce que je vous disais tout à l'heure, des 3 ou 4 mois de prêt.
3: Bien sûr.
5: Donc, ça veut dire que pour chaque couple, il y avait une dizaine de couples, pour chaque couple, il a fallu imaginer le doublement des œuvres. Donc ça a été une préparation qui a duré à peu près 3 ans, qui a été très complexe là. Ça a été très complexe, mais ça a été une expérience complètement extraordinaire, parce que là on partait sur un challenge complètement dingue entre deux lieux qui n'avaient rien à voir l'un avec l'autre.
4: Sur deux niveaux Un qui est avec chaussée complet
5: et l'autre avec un niveau. Niveaux, et donc, là, ça a été, il a fait un travail, extraordinaire. Il a fait un travail extraordinaire, c'est-à-dire qu'il a modulé, il a réussi à trouver des panneaux modulables qui servent dans les deux lieux. Donc ça a été assez extraordinaire.
4: Lumineux, c'est lumineux. Donc à travers l'iconographie, à travers finalement, pour que ça soit moins cher, parce qu'on a aussi à gérer aussi des, c'est de l'argent public.
3: Alors j'allais y venir justement. On peut imaginer que voilà, c'est une exposition itinérante. Vous le disiez, hein, les lieux ne sont pas du tout les mêmes, et pour autant, le budget doit être respecté. On peut pas imaginer. Parce que le lieu est différent, peut-être un budget qui expose sur un site et pas sur l'autre. Donc, alors, vous devez garder cette contrainte.
4: Oui, c'est très important. C'est-à-dire qu'on a un budget, si on peut éventuellement déraper de 10%, mais c'est vraiment le maximum.
3: Ah oui.
4: On n'a absolument pas le droit de déraper au niveau du temps. C'est très différent entre l'architecture intérieure et le musée. Le musée inaugure à un jour précis. Vous avez un ministre, un président qui vient inaugurer. Il ne s'agit pas de lui dire à la dernière minute, bah non, le menuisier n'est pas fini son boulot, vous repassez dans une semaine. Impossible. Donc là, vous avez des équipes complètement différentes qui arrivent et qui vous montent des structures gigantesques. On peut monter jusqu'à 1000 mètres carrés en même pas un mois. 1000 mètres carrés avec tout ce qui va avec, l'électricité, l'éclairage, les réglages, les œuvres, l'installation, la sécurité, les bureaux de contrôle. Enfin, tout le monde est au taquet pour que ça ouvre dans les délais. Il est hors de question de déraper.
3: C'est un stress énorme pour vous?
4: Non, parce que tout le monde, c'est une habitude. D'accord. Je veux dire, oui, des fois, c'est un stress énorme quand les gens n'assurent pas. Mmh. C'est-à-dire qu'en gros, si c'est des gens qui sont pas habitués à ce genre de rythme, non, c'est un peu compliqué. On peut pas imaginer une entreprise qui va dire, bah non, j'ai un autre chantier, je reviens dans une semaine, ce qui est un peu le cas quand on fait un appartement.
3: Quand on est comme ça, remarquez, ça va être pareil, mais quand on est, voilà, dans plusieurs dizaines, centaines de lieux différents, etc., on peut pas garder sa même équipe. Donc, du coup, on est obligé de faire appel aux artisans locaux. Comment ça se passe?
4: Alors, ça dépend. Oui, on peut. De toute façon, on est tributaire des consultations. Donc, on a toujours, au plus simple, on a trois devis. Donc, c'est vrai que moi, je mets systématiquement les entreprises dans lesquelles j'ai confiance, je les mets en liste, mais c'est pas sûr à 100% qu'ils vont être pris. Parce qu'ils me connaissent, parce qu'ils savent qu'il n'y aura pas d'embrouille, on s'entend bien, ils n'auront pas de surprise financière, on va pas leur demander tout d'un coup à la fin des plus-values, enfin des travaux supplémentaires, on n'a pas le temps, ils peuvent faire les justes prix, et donc baisser beaucoup plus. D'ailleurs, pour cette exposition, l'amour fou qu'on avait fait à Quimper, j'avais fait donc appel à plusieurs entreprises, on a eu une différence de 100 000 euros. Avec une entreprise locale, 100 000 euros plus cher que celle qui était en Bourgogne.
3: Ah oui.
4: Parce que l'entreprise de Bourgogne me connaissait et savait qu'il n'y avait pas d'embrouille. L'autre, il s'est dit, oulala, qu'est-ce que c'est que ce truc, des caissons lumineux, oulala, on n'a jamais fait.
3: D'accord.
4: On prend des sécurités, et en plus c'est l'État, donc on ne sait pas quand on va être payé. Ce qui est faux maintenant parce qu'on est payé assez rapidement. C'est quand même leur renvoyer là.
5: Mais en vérité, ce qui est intéressant dans nos métiers, je parle de nos métiers, mais c'est le challenge. C'est-à-dire, c'est la mise en danger. Comment on est devant un problème complexe? Comment on peut faire pour? Et là, la créativité entre en ligne de compte. C'est-à-dire que il y a un échange de plus en plus comme ça. Immersif. On doit obtenir à partir de quelque chose qui est sur le papier insoluble, injouable,
3: oui,
5: quelque chose qu'on doit mettre en place. Donc là, il y a quelque chose qui se déclenche et la créativité arrive et là, ça devient totalement jouissif quand on commence à comprendre qu'on va y arriver et qu'on y arrive et que le jour du vernissage, le rideau s'ouvre et que tout est là et tout est en place. C'est un moment inoubliable. Ça.
3: C'est mieux dans ces cas-là d'être deux cerveaux, on a l'impression. Est-ce qu'il y a des clashs? Est-ce qu'il y a des oppositions? Est-ce que vous arrivez...
5: Non, les oppositions, c'est-à-dire parfois nos contraintes s'affrontent. C'est-à-dire que par exemple, au niveau de l'éclairage, par exemple. Si, par exemple, il conçoit son parcours avec un éclairage, la plupart du temps, qui souvent vient du sol, parfois par le reflet, les œuvres, l'intensité lumineuse est beaucoup plus importante que ce qui est prévu dans les contraintes de prêt. Il faut savoir que lorsqu'on met en place et qu'on emprunte à des musées, les musées envoient ce qu'on appelle des convoyeurs qui viennent voir sur place
3: l'installation. Bien sûr.
5: Donc, s'ils arrivent, et par exemple, il y a une offre sur papier où il y a du sans luxe, ça fait un drame. C'est-à-dire qu'ils peuvent avoir la possibilité de carrément on l'enlève. Donc, il faut qu'on prévoie ça à l'avance. Et donc, lui, lorsque Frédéric est pris par son montage d'exposition, moi, il faut que je veille à ce que cette œuvre qui va être là ne subisse pas. Et donc, parfois, on dit, c'est 70 luxe, 80 luxe, bon, c'est pas grave. Oui, non, mais c'est pas grave, mais...
3: Ça passe, mais non. En
5: fait. Voilà. Donc, parfois, on se met toujours d'accord, on arrive toujours à trouver une solution.
6: Mais ce que je trouve assez magique, c'est le démarrage. Le démarrage où on n'a aucune idée, et on se dit, bon, moi, je lui dis en général, voilà, dis-moi des mots. Et c'est des mots clés, et je fais une liste de mots clés, et ces mots donnent... dans mon imaginaire, alors je développe les idées clés, enfin les mots clés qui m'ont ému, et on joue sur un registre d'émotion. On se dit voilà, ah oui, là, ça c'est intéressant, là. Et puis on rajoute un mot, on perfectionne un mot. C'est que ce ne sont que des mots, mais des mots qui après prennent de l'espace, qui prennent une configuration spatiale. Et cette lumière intervient, parce que c'est vrai que c'est mon grand truc. Et ce qui est assez étonnant, c'est que contrairement à beaucoup, c'est pas une tare. On n'est pas obligé de comprendre les plans, mais il comprend bien. J'avais ça avec Béatrix Saul, qui était la grande patronne de Versailles, qui comprenait aussi parfaitement les plans. D'ailleurs, elle voulait même que je lui apprenne à dessiner sur mon logiciel. C'était risqué, parce qu'elle aurait été capable de le faire mon boulot. Donc,
5: moi, je lui transmets, en fait, lorsqu'on commence le projet, je lui transmets c'est ce qu'il dit, et qu'il note, c'est des atmosphères. Là, par exemple, on travaille sur une exposition privée de sculptures de Picasso. Je lui ai transmis mon atmosphère, qui est ombre et lumière. Voilà. Donc, et à partir de là, on travaille sur cette idée d'ombre projetée, etc. Donc, on part de cette idée-là.
3: On va devoir justement terminer là-dessus. Donc là, sur Picasso, c'est votre projet du moment?
6: Oui, c'est pour le mois d'octobre, et ça. Alors la contrainte est importante parce que c'est un tout petit lieu, et
3: c'est où?
6: C'est dans des galeries.
5: Dans une galerie rue de Seine. Il y a deux lieux.
6: Rue des Beaux-Arts. Alors c'est tout petit et on doit dire beaucoup de choses, mais ça doit être dans ce registre de sensibilité extrême et de poésie, et tout ça a du sens derrière. C'est ça qui est important. Et je trouve que finalement, par rapport à l'architecture intérieure, souvent, on oublie un peu le sens, ça devient un peu décoratif. Et là, normalement, on essaye de donner du sens à tout ce qu'on fait.
3: Le sens, l'émotion, la sensorialité, au service des œuvres, la poésie, effectivement. Votre très univers important aussi, qui doit se retranscrire dans l'ensemble de ces scénographies. En tout cas, on a mieux compris votre duo, votre binôme, parfaite symbiose. Un grand merci à vous deux, on en sait un petit peu plus.
5: Merci
3: à vous Frédéric Beauclerc, je rappelle que vous êtes donc architecte d'intérieur et surtout scénographe. Robert Roca, un grand merci, commissaire d'exposition. On aura plaisir à aller voir vos œuvres. On remercie également Yves Paulet qui a préparé cette émission. On se retrouve très prochainement pour un nouveau numéro de Regards Croisés. À très bientôt.
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1: Bonsoir à tous. Une battue citoyenne a débuté à 16h en présence de plusieurs centaines de personnes dans l'espoir de la retrouver. À Fleurance, dans le Gers, une collégienne de 11 ans a disparu depuis vendredi après-midi. Une enquête pour enlèvement et séquestration de mineurs a été ouverte, a précisé le parquet d'Auch, ajoutant qu'un suspect avait été placé en garde à vue dans le cadre de cette disparition. Durant son audition, l'homme a expliqué avoir simplement déposé la petite fille à la piscine comme elle lui avait demandé, une version qui semble ne pas vraiment convaincre la procureure. Paris célèbre toujours son exploit européen. Hier soir à Budapest, le PSG a en effet conservé sa couronne en remportant sa deuxième Ligue des Champions consécutive face à Arsenal. Après un match intense conclu sur le score de 1-0, les Parisiens se sont imposés 4-3, décrochant une nouvelle étoile européenne. Mais la nuit a aussi été marquée par de nombreux débordements. Le ministère de l'Intérieur a recensé 780 interpellations à travers le pays. 57 policiers et gendarmes ont été blessés. Plus de 200 personnes ont été blessées au total et un homme de 24 ans est décédé dans un accident de deux roues sur le périphérique parisien en marge des célébrations. Ce dimanche, les festivités se poursuivent en tout cas avec la présentation du trophée au Champ de Mars devant des dizaines de milliers de supporters, une réception des joueurs à l'Élysée, puis une grande soirée organisée au Parc des Princes. Carburant, l'aide aux grands rouleurs parviendra par virement bancaire dans les 10 jours. C'est en tout cas ce qu'a annoncé ce dimanche le ministre de l'Économie, Roland Lescure, qui précise que près de 440 000 demandes ont été déposées en l'espace de quelques jours pour le dispositif mis en place par le gouvernement. À Valence, dans la Drôme, un homme a lui été tué par balle hier soir dans le quartier de Fontbarlette. Un autre homme de 35 ans a été grièvement blessé par des tirs d'armes lourdes, lui. Pour une raison encore indéterminée, les deux victimes auraient été prises pour cible par des tirs d'armes lourdes type Kalachnikov. Une enquête est en cours, bien sûr. Et puis le ministre de la Santé libanais a appelé la communauté internationale à mettre un terme à l'escalade et à l'extension des attaques israéliennes, tandis que Tsahal a annoncé pour sa part une nouvelle extension de son opération terrestre au Liban. Une opération qualifiée de contraire.

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1: Bonsoir à tous. Une battue citoyenne a débuté à 16h en présence de plusieurs centaines de personnes dans l'espoir de la retrouver. À Fleurance, dans le Gers, une collégienne de 11 ans a disparu depuis vendredi après-midi. Une enquête pour enlèvement et séquestration de mineurs a été ouverte, a précisé le parquet d'Auch, ajoutant qu'un suspect avait été placé en garde à vue dans le cadre de cette disparition. Durant son audition, l'homme a expliqué avoir simplement déposé la petite fille à la piscine comme elle lui avait demandé, une version qui semble ne pas vraiment convaincre la procureure. Paris célèbre toujours son exploit européen. Hier soir à Budapest, le PSG a en effet conservé sa couronne en remportant sa deuxième Ligue des Champions consécutive face à Arsenal. Après un match intense conclu sur le score de 1 but partout, les Parisiens se sont imposés 4 au but à 3, décrochant une nouvelle étoile européenne. Mais la nuit a aussi été marquée par de nombreux débordements. Le ministère de l'Intérieur a recensé 780 interpellations à travers le pays. 57 policiers et gendarmes ont été blessés. Plus de 200 personnes ont été blessées au total et un homme de 24 ans est décédé dans un accident de deux roues sur le périphérique parisien en marge des célébrations. Ce dimanche, les festivités se poursuivent en tout cas avec la présentation du trophée au Champ de Mars devant des dizaines de milliers de supporters, une réception des joueurs à l'Élysée, puis une grande soirée organisée au Parc des Princes. Carburant, l'aide aux grands rouleurs parviendra par virement bancaire dans les 10 jours. C'est en tout cas ce qu'a annoncé ce dimanche le ministre de l'Économie, Roland Lescure, qui précise que près de 440 000 demandes ont été déposées en l'espace de quelques jours pour le dispositif mis en place par le gouvernement. À Valence, dans la Drôme, un homme a lui été tué par balle hier soir dans le quartier de Fontbarlette. Un autre homme de 35 ans a été grièvement blessé par des tirs d'armes lourdes, lui. Pour une raison encore indéterminée, les deux victimes auraient été prises pour cible par des tirs d'armes lourdes type Kalachnikov. Une enquête est en cours, bien sûr. Et puis le ministre de la Santé libanais a appelé la communauté internationale à mettre un terme à l'escalade et à l'extension des attaques israéliennes, tandis que Tsahal a annoncé pour sa part une nouvelle extension de son opération terrestre au Liban. Une opération qualifiée de contraire.

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